Merci de me donner des nouvelles sur le texto 6-12-13, dont Max à Saint-Hubert. Il dit « J'espère que ça va tomber tard parce que je suis en train de faire les burgers sur le barbecue. Je te souhaite, mon homme. » Julie à Saint-Hyacinthe a dit « Le ciel est noir. » À Montréal, c'est la même chose.

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1: Oshiaga qui s'en vient en fin de semaine, mais c'est le festif qui se fait encore entendre avec des critiques qui apparaissent à gauche, à droite. Le festival trop populaire, tu sais, je vous en parlais hier. Mais les belles critiques, entre autres, sont en lien avec le gars qu'on va entendre dans un moment. Plusieurs disent d'ailleurs que c'était le moment fort du festival. C'est l'artiste avec qui il y a eu le plus d'émotions, avec qui on a le plus chanté ses chansons. Pour l'avoir vu en spectacle dans un show acoustique dans une salle, le gars est tellement généreux, il est connecté avec son public et là va nous chanter en attendant le soleil parce que là en ce moment le soleil il est pas mal caché. Vincent Vallière s'en vient au retour.
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En camping à Magog pour Francis avec la petite famille. Puis là, loin de moi, l'idée de vouloir gâcher vos vacances. Mais est-ce que vous êtes pressé? Parce que c'est déjà commencé, là. Mais là, je parle de quoi? Détail après Mitsou et Chaim à Rouge.

0: fais ou genre déjà entamé en ce moment. Parce que la liste devient de plus en plus grande. Puis je suis tombé sur le prix, c'est genre 750$. C'est de l'argent! Est-ce que c'est réglé pour vous autres? Ou ça va être réglé après les vacances? Vous me textez au 6-12-13. Puis on va connaître des papas qui, eux, vont manquer le début de la rentrée parce qu'ils vont être en tournée à l'automne.
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0: hâte de vous faire entendre ça. L'intégrale s'en vient. Préparez-vous.
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as-tu réglé ou pas les articles scolaires? Il y a Annie qui dit que c'est fait depuis 2 semaines. Plus j'attends, ça me stresse. Puis Max, il dit t'es bien chanceux que je t'aime parce que je t'avais de fermer la radio. Max, fais pas ça!

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0: Chums, vous savez que vous pouvez me texter, hein? C'est gratuit. Vous pouvez. Oui, voilà, je suis en train de retrouver un voyage. Je vais faire ça en tout temps. Je viens de parler, par exemple, à Dom au téléphone au 514-790-1073. Il y a toujours le 1855 Rouge FM. Tout ça pour dire que, en me parlant, il a réalisé qu'il portait ses lunettes de soleil. Tu sais, moi, j'ai de l'air mêlé avec mes voyelles, mes consonnes. Lui était mêlé sur un temps. Il me dit, il fait noir à l'extérieur. On s'entend. Demain, je sais pas trop si le soleil va peut-être prendre plus de place. Puis là, on va en voir besoin de ces lunettes de soleil-là, mais il va faire chaud. Mais peut-être un petit peu de pluie. Eux peuvent ramener le soleil.
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Ben là, c'est « Il me dit ». Mika, il me dit, il nous a dit sur son compte Instagram qui finit un album en ce moment. Début du mois de juillet, qui nous a partagé la nouvelle. Album qui va accompagner sa plus grosse tournée en carrière. Est-ce que ça va être son propre Eras Tour? Enfin, ça va pas devenir nécessairement une mode que tout le monde va faire, malgré que c'est une très, très bonne idée. Mais ça appartient à Taylor. Qu'est-ce que Mika nous cache? Hâte de savoir ça. Est-ce qu'il y aura des karaokés qui vont faire résonner la toune qu'on aura après les trois accords à rouge?

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2: Madcon avec Don't Worry au 96.9 Rouge, 8h07. Ce matin, je vous parle d'une histoire un peu bizarre. Puis vous me dites si vous auriez osé faire ça ou si vous trouvez que ça a du bon sens. OK. La personne se présente à l'hôpital. Puis elle a vraiment des problèmes. Ça passe plus. T'sais, elle mange, mais il n'y a plus rien qui sort. Il n'y a plus rien qui ressort. Oh. Puis si elle mange trop, ben ça ressort par où vous vous dites. C'est ça. Puis là, elle a essayé plein de médicaments et le médecin, lui, a prescrit d'autres médicaments. Ça fonctionne pas. Reviens voir le médecin. Puis à un moment donné, il fait comme on va aller passer une endoscopie. On va aller voir ce qu'il y a dans ton estomac. Se rendre compte qu'il y a une masse de bouffe qui est pognée là puis qui se digère pas. Ça marche pas. C'est comme elle a un problème de sucre gastrique, ça digère pas. Le médecin lui dit, écoutez madame, on peut faire plein d'affaires, sauf que ce que je vais vous recommander, c'est de boire 1,5 litre de Coke Diet par jour.
3: Quoi?
2: Ça a pris 48 heures.
3: Ben non.
2: La madame avait plus de masse de bouffe dans son estomac.
3: Pardon.
2: Et c'était réglé.
3: Pardon.
2: Ouais.
3: Avec du Mentos ou juste...
2: Non, ils n'ont pas fait d'explosion de brou, là. On s'entend, là. Et... il lui a véritablement prescrit ça. Je suis pas sûr que c'est une super bonne idée puis c'est un grand conseil de santé. Puis si vous avez mal à l'estomac, sincèrement, ça risque de pas vous aider. Mais dans le cas présent, ça a fonctionné.
3: Ben, voyons.
2: Le pouvoir acide du Coke.
3: C'est fou. Ce
2: que vous pouvez utiliser pour déboucher vos éviers, sans acheter de Drano. Du Coke avec un peu de bicarbonate de soude.
3: Ouais.
2: Ça fait le travail.
3: Quand on y pense, c'est effrayant un petit peu.
2: T'oserais-tu utiliser des trucs un peu saugrenus de ce genre-là ou des trucs de grand-mère pour ta santé?
3: Dans quelques exemples, oui.
2: Genre?
3: Si j'étais une fille qui faisait des migraines, j'ai la chance de pas faire des migraines.
2: Ouais.
3: J'ai vu que, en fait, sur TikTok, que toutes les personnes qui faisaient des migraines, le truc, là, c'est dès que tu la sens commencer, oui, t'as le choix de prendre tes médicaments pour les migraines, mais aussi, tu vas au McDo, tu prends un gros trio ben, ben gras avec un Coke Diet extra grand et c'est comme si ton corps prenait tellement d'énergie à digérer le gros repas très, très gras de chez McDo que ça serait un remède pour la migraine. Est-ce qu'il y a la caféine aussi dans le Coke qui peut aider à ça?
2: Ouais, okay.
3: Mais en tout cas, les personnes qui ont des migraines, je sais pas pourquoi je suis tombée sur
2: c'est
3: le...
2: C'est pas ça à Marie-Ève, tabarnouche, la quantité de migraines puis d'amour de McDo.
3: Faudrait pas que je dise en effet, mais bref, ça semblait fonctionner. Sinon, il y a un médecin, là, une personne dans mon entourage qui est épileptique et qui lui a prescrit un régime des plus gras, là, genre McDo tous les jours pour justement concentrer son organisme à digérer le gras puis la scrap au lieu de faire des crises d'épilepsie. Fait que ça aussi, ça peut être... je pense que je l'essaierai.
2: Mais Marie-Claude vient nous texter, elle dit l'histoire du Coke, là, ils ont recommandé ça à mon conjoint. Il y avait un morceau de bouffe qui était resté pris.
3: Impossible.
2: Genre dans l'œsophage. Il était encore capable de respirer, mais c'était pris là. Ils ont dit, bois du Coke, ça va passer. Fait que le côté acide du Coke a fini par dissoudre le morceau de bouffe.
3: C'est buzzant! C'est fou! Mais non,
2: quand même,
3: oui, je le ferai.
2: Sabrina a dit, moi, je suis prêt à avaler n'importe quelle quantité de Coke. Il n'y a pas personne qui va me rentrer une caméra dans l'estomac. Oui, j'avoue qu'avaler les caméras, c'est...
3: Non, il n'y en a pas question. Pas, Vincent?
2: C'est vraiment pas super. Moi, j'aime les trucs de grand-mère pour l'entretien ménager.
3: Mais pas corporel.
2: Non, pas tant. Mais pour l'entretien ménager, j'adore ça.
3: Okay.
2: Je sais pas si de ce temps-ci, vous autres, vous avez des problèmes avec les mouches vertes, là. À cause des poubelles puis toute la quête. Tu sais, quand on garde nos poubelles souvent quand même longtemps là, à la maison. Bon, j'ai découvert un petit truc qui s'avère, ma foi, très intéressant. Quand tu ramènes tes poubelles une fois qu'elles ont été ramassées, ou même quand il fait vraiment chaud, tu peux peut-être le faire une fois. Quand je parle de poubelles, je parle des trois bacs, là, OK?
3: OK.
2: Tu te prends du vinaigre blanc, OK?
3: Oui.
2: Mets ça sur une brosse. Puis, tout le contour de ton couvercle,
3: où
2: les mouches vont avoir envie d'aller se coller puis de faire des bébés, tu laves ça bien comme il faut avec du vinaigre blanc. Ça les écœure complètement, puis ils viennent plus. Puis, pour vrai, ça fonctionne vraiment bien.
3: Pardon?
2: Petite chose intéressante, là. Ça, je trouve ça pas pire.
3: Vincent, autre texto. J'ai travaillé à l'urgence et on donne une canette de Pepsi quand ils ont une bouchée de prise dans l'œsophage avant d'aller en examen plus invasif. C'est vrai que ça peut être vraiment la première porte verte.
2: OK, ça se fait vraiment, là. Okay. C'est commun, là.
3: En fond, le coq va nous sauver. Quand est-ce qu'il va être couvert par la rame-cul?
2: Cathy a trouvé ton truc de migraine. Elle dit, j'ai pas compris ce que c'était. Tu iras y expliquer par texto. Cathy, on n'est pas des professionnels de
3: On n'est vraiment pas pas des professionnels.
2: Tu peux l'essayer si tu en as envie, mais si tu fais le pas après, pas de notre faute.
3: Non, okay. Notre faute. Non, on se dédouane de tout
2: ça,
3: ce qui vient.
2: Ça vient d'Internet. Fait que là, prenez-nous pas pour du cash ce matin. À part d'autres trucs de grand-mère qui est vraiment le fun. T'as du linge là qui est taché. T'as du linge blanc taché.
3: Oui.
2: Un quartier de citron.
3: Arrête donc.
2: Quartier de citron. Tu t'envoies, tu mets ça sur ton linge. Tu y mets du jus de citron dessus. Visiblement, ça marche. Tu fais sécher ça au soleil. Il y a de fortes chances que ça fonctionne. Ah. Tu sais, tes lumières de char, là... Quand ça fait comme plus que 5 ans que tu as ta voiture, là, il commence à être comme blanchi.
3: Oui, ça fait 15
2: bon,
3: ans.
2: Là,
3: oui.
2: Tu peux acheter du produit qui est super cher, full toxique, dans n'importe quelle quincaillerie. Ils vendent ça pour remettre ça clair. J'ai essayé un petit truc que j'avais vu. Moi, je suis comme abonné à plein de patentes de trucs là, sur Internet, là, de statuts sur Instagram, entre autres. Là. Mais tu prends un quartier de citron, tu le coupes en un citron, tu le coupes en deux, puis tu mets du bicarbonate de soude sur ton citron et tu frottes avec ça. C'est pas parfait.
3: Ça doit être sexy.
2: Mais je te dis que j'ai remis mes phares à peu près à 60% de la clarté originale.
3: Mais c'est fou ce que l'acidité fait tout. Ça détache, ça débloque, ça désembue.
2: Ben, j'en reviens pas encore qu'il donne vraiment une canette de Pepsi ou une canette de Coke quand t'as quelque chose de pris dans l'estomac pour en débarrasser, justement, avant de rentrer les caméras.
3: Est-ce qu'il est gratuit? Vous le donnez? Ça peut être un bon truc.
2: Oui, c'est une journée qui fait chaud. Attention, vous allez avoir de l'achalandage.
3: J'ai quelque chose
2: en gorge. Eh bien, avez-vous des trucs de grand-mère comme ça que vous utilisez régulièrement? Puis qui marche, peu importe, c'est sûr, pour la santé ou pour du nettoyage. Bon, OK, oui, ça y est, là, ça rentre. Mike DeMero avec Dance with the Sun à Rouge.
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24: Salut tout le monde, on est mercredi, Saguenay-Lac-Saint-Jean, et on est le 29 juillet, et on annonce la pluie en tabarouette aujourd'hui. Ouais, non, on était censé avoir une journée moyenne, une journée correcte, et non, c'est reparti là pour deux jours en ligne. Alors ce matin, quelques petites averses, mais on parle d'un 30 mm de pluie pour aujourd'hui, et un 20 à 30 mm supplémentaires au cours de la soirée. Ça va être du temps normalement plutôt lourd, malgré le 17 degrés là au mercure. Ça reste stable comme ça toute la journée. Les averses et les orages se poursuivent demain, jeudi. On aura une brève accalmie pour le début du week-end avec du soleil normalement et du temps très chaud et humide vendredi, plutôt nuageux samedi. Bon, la date, c'est ça qu'on nous annonce. Pour le Saguenay, c'est mieux qu'au lac, en tout cas, pour ce qui est du week-end. Sinon, c'est sensiblement la même chose. Est-ce que les quantités de pluie sont... Ouais, les quantités de pluie sont plutôt semblables. Alors, beaucoup de temps à passer à l'intérieur. Ça donne bien notre question du jour. Ça va être ça. Qu'est-ce que vous faites en vacances? Quand il n'arrête pas de mouiller, c'est quoi vos options? Qu'est-ce que vous aimez faire pendant le temps pluie? Le par temps de pluie, ouais, c'est ça, exactement. Et on va rejaser tantôt. De toute façon, Marie est là aujourd'hui, Léa sera là aussi, et on s'informe avec Benoît. Une histoire de meurtre qui avait fait vraiment beaucoup jaser, et il y a deux hommes qui ont été trouvés coupables dans cette histoire-là, Benoît.
25: Tout à fait, les deux hommes impliqués dans le meurtre de Daniel Langlois et de son épouse Dominique Marchand sur l'île de la Dominique en 2023 ont été finalement trouvés coupables. Le corps des victimes avait été retrouvé dans un véhicule incendié. L'un des accusés, Jonathan Lerrer, était en conflit avec le couple pour l'utilisation d'une route publique. Lerrer et son complice Robert Snyder connaîtront leur peine d'emprisonnement plus tard. Langlois et son épouse possédaient un hôtel sur l'île de la Dominique. Au fait divers, une femme de 26 ans a perdu la vie dans une sortie de route vers 14 heures hier après-midi à Saint-Édouard Nord, en Montérégie. Elle circulait sur la montée du Moulin, près de l'autoroute 15 au moment du drame. Pour une raison qu'on ignore, le véhicule a piqué du nez dans un fossé. On écoute Laurie Avoine de la Sûreté du Québec.
2: Les services d'urgence ont effectué des manœuvres. Cette jeune femme a été transportée au centre hospitalier. Au départ, c'est pour des blessures importantes. Malheureusement, son décès a été constaté par la suite.
25: Aux États-Unis, le président américain Donald Trump et son homologue israélien Benjamin Netanyahou font front commun pour empêcher l'Iran d'obtenir l'arme nucléaire. Les deux hommes se sont rencontrés pendant plus d'une heure à la Maison-Blanche hier. Une première rencontre, d'ailleurs, depuis le début de la guerre. L'administration Trump veut poursuivre les négociations de paix pour mettre fin à la guerre. Et en terminant, Ottawa accorde un prêt de 150 millions de dollars à Air Transat pour l'aider à contrer la hausse des prix du carburant. WestJet s'oppose à la mesure qui pourrait contribuer à la distorsion du marché. Air Canada a laissé entendre de son côté qu'elle n'aurait pas recours à l'aide financière. Voilà, c'est complet pour tous les détails et autres nouvelles. 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
24: One Direction avec Story of My Life, ça va être le fun ça ce matin. Et Born to Die avec Shabu Ziyarouge.

One Direction, Story of My Life. Justement, j'ai envie de vous raconter une drôle d'histoire. Une histoire plutôt bizarre qui parle d'un gars de Jonquière qui s'appelle Orlando Ferreira. Et il est d'origine portugaise. Et Orlando, il visiblement ne va pas très bien. Il a été arrêté parce que il est accusé, entre autres, d'harcèlement criminel contre ses ex-conjointes et d'avoir brisé les conditions en lien avec la possession de cannabis. Mais en plus de ça, il a été arrêté à Toronto parce qu'il essayait d'entrer dans le consulat général de l'Italie. Très bizarre. On semble avoir des problèmes de santé mentale. Il croit avoir une puce dans la tête. Il pense qu'il y a des gens qui veulent le tuer. Bref, il est de retour derrière les barreaux. C'est pas la première fois non plus qu'on semble avoir des ennuis avec ce monsieur-là. C'est une histoire un peu particulière. Pour souligner les 100 ans d'Arvida, on a lancé une pièce commémorative. C'est une belle pièce. Ça ressemble à une grosse pièce de monnaie, dans le fond, comme une médaille aussi, en aluminium, évidemment. Et il y en aura plus quelques-unes là qui vont être mises aux enchères, entre autres. En fait, pour le premier de la série, on va le mettre aux enchères. Sinon, ça va être disponible. Vous allez pouvoir acheter tout ça et financer un peu les différentes activités là du centième anniversaire d'Arvida. Et finalement, sous le couvert de l'anonymat, il y a certains membres du Parti libéral et des militants du Parti libéral du Canada dans Chicoutimi-le-Fjord qui sont pas super contents de la façon dont on a choisi le candidat Daniel Gobeil. Tout le monde reconnaît que Daniel Gobeil, c'est un gars hyper qualifié, que ses fonctions antérieures le mettent à l'avant pour être un de ceux qui pourraient piloter la négociation sur la tout ce qui concerne là, le lait et la gestion de l'offre dans un gouvernement Carney, sauf que tu sais, il aurait aimé ça être consulté. On dit que ça faisait longtemps que c'était décidé, que personne n'en avait entendu parler. La preuve, c'est que les pancartes étaient déjà toutes prêtes à être installées à deux jours après l'annonce de la partielle. Alors ça, ils ont pas beaucoup aimé ça, pas trouvé ça full démocratique. Mais on se doute que Mark Carney a pas offert un siège de sénateur aux députés, pour rien. Il savait qui est-ce qu'il allait mettre là. Lola Young avec Messi au 96-9 Rouge.

0: Sheffield avec Pocket Full of Sunshine. Oui, ça va nous prendre du soleil dans nos poches, du soleil dans notre tête. Oh là là, on le verra pas bien bien dans les deux prochaines journées. Des quantités de pluie impressionnantes d'ici les 24 à 36 prochaines heures. On va être là avec vous autres au 96.9 Rouge. Marie-Ève s'en vient. Léa sera là aussi, évidemment. On a plein de beaux cadeaux pour vous autres. 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Et Jean-François Posé s'en vient avec sa nouveauté à Rouge.
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2: Salut tout le monde, j'espère que vous êtes de bonne humeur parce que ça en va en prendre une bonne dose de bonne humeur qu'on va garder en dedans de soi. Puis on va se dire, oh, c'est pas si pire. On va se répéter ça toute la journée. C'est pas si pire, c'est pas si pire, c'est pas si pire. Puis on va réussir à passer à travers. Salut Marie.
3: Salut.
2: C'est pas si pire.
3: Ben comme dirait papa, ben il n'y aura pas de feux de forêt. C'est bon pour les feux de forêt.
2: Ah, c'est bon pour les feux de forêt.
3: Papa, il trouve toujours le positif dans tout ça.
2: J'avoue, je suis tout à fait d'accord. Si on n'a pas de boucane, si personne n'a peur pour sa maison, c'est une bonne nouvelle.
3: Oui.
2: On va prendre ça. C'est bon, les Français ont de la misère avec ça, eux autres de ce temps-ci. Le monde en Colombie-Britannique aussi, il y a beaucoup de feux de forêt. Nous autres aussi, on en a, mais ils sont moins proches. Puis là, ils risquent de s'éteindre. Salut Léa.
4: Bonjour.
2: La bonne humeur, tu l'as dans ton cœur? Parce que toi, tu vas nous annoncer des nouvelles de mars toute la journée.
4: Tellement désolée. Hey, vraiment, vous allez me détester. Ouais, vraiment, beaucoup de pluie. C'est un avertissement jaune en ce moment qui est émis par Environnement Canada. Avertissement de pluie. Ce matin, on attend jusqu'à 20 mm de pluie à Saguenay. En après-midi, environ 10. En soirée, on ajoute un 20 mm là-dessus. Cette nuit, on ajoute un 10.
2: C'est fun! 60 mm de pluie!
4: Ça fait un beau total! 60 jusqu'à 80 mm de pluie à certains endroits jusqu'à, bon, demain matin. Après demain matin, ça dit quoi? Ben, demain, encore des averses, risque d'orage. Et ben, aujourd'hui aussi, il faut également mentionner qu'il y a risque d'orage. C'est déjà très humide à l'extérieur. On parle d'un maximum de 17 au thermomètre aujourd'hui, mais ça file très, très humide.
2: Hier matin, quand on a préparé l'émission, on s'est dit, il annonce moyen dans les prochaines journées. Bon, on va se faire une petite thématique du genre, qu'est-ce que vous aimez faire quand il pleut, quand il y a des journées de pluie en vacances? On pensait pas que ça allait être si pire que ça. On dirait qu'on a tiré le mauvais sort. En tout cas, vous pourrez aller répondre sur le texto au 6-12-13 ou Bidion directement sur le Facebook de Rouge. Et en passant, si jamais ça vous tente d'être notre chef de la gang, il traînait des cadeaux hier. Fait que peut-être qu'on va vous gâter ce matin. Vous pourrez nous texter chef dès maintenant. OK. On va s'informer avec Benoît dans quelques secondes. Le temps de vous dire que les membres du Parti libéral, ou du moins les militants dans Chicoutimi-le-Fjord, semble-t-il, selon Radio-Canada, ne sont pas très heureux de la façon dont ça s'est fait le choix de Daniel Gobeil, qui est leur candidat. Pas parce qu'ils doutent des compétences de Daniel Gobeil, là, qui risque d'être une figure importante éventuellement du gouvernement Carney. Non, c'est... Ils ont juste pas été consultés du tout. Ça, ils ont pas trouvé ça ben le fun. Et ils ont dit, ça faisait longtemps que c'était décidé. C'est pas pour rien que deux jours après l'annonce de la partielle, les pancartes étaient installées à grandeur avec la photo officielle. En effet, ils ont peut-être raison d'être déçus. Il y a deux hommes qui ont été trouvés coupables d'un meurtre d'entrepreneurs québécois. Ça a fait jaser il y a quelques années. Voici la conclusion.
5: Tout à fait, les deux hommes impliqués dans le meurtre de Daniel Langlois et son épouse Dominique Marchand sur l'île de la Dominique en 2023 ont été finalement trouvés coupables. Le corps des victimes avait été retrouvé dans un véhicule incendié. L'un des accusés, Jonathan Lerrer, était en conflit avec le couple pour l'utilisation d'une route publique. Lerrer et son complice, Robert Snyder, connaîtront leur peine d'emprisonnement plus tard. Langlois et son épouse possédaient un hôtel sur l'île de la Dominique. Au fait divers, une femme de 26 ans a perdu la vie dans une sortie de route vers 14h hier après-midi à Saint-Édouard. En Montérégie. Elle circulait sur la montée du Moulin près de l'autoroute 15 au moment du drame. Pour une raison qu'on ignore, le véhicule a piqué du nez dans un fossé. On écoute Laurie Avoine de la Sûreté du Québec.
6: Les services d'urgence ont effectué des manœuvres. Cette jeune femme a été transportée au centre hospitalier. Au départ, c'est pour des blessures importantes. Malheureusement, son décès a été constaté par la suite.
5: Aux États-Unis, le président américain Donald Trump et son homologue israélien Benjamin Netanyahou font front commun pour empêcher l'Iran d'obtenir l'arme nucléaire. Les deux hommes se sont rencontrés pendant plus d'une heure à la Maison-Blanche hier. Une première rencontre d'ailleurs depuis le début de la guerre. L'administration Trump veut poursuivre les négociations de paix pour mettre fin à la guerre. Et en terminant, Ottawa accorde un prêt de 150 millions de dollars à Air Transat pour l'aider à contrer la hausse des prix du carburant. WestJet s'oppose à la mesure qui pourrait contribuer à la distorsion du marché. Air Canada a laissé entendre de son côté qu'elle n'aurait pas recours à l'aide financière. Voilà, c'est complet pour tous les détails et autres nouvelles. 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
2: C'est une série choc qui arrive sur Crave aujourd'hui, Marie.
3: Oui, Le violeur de Tinder, c'est une série documentaire qui nous plonge au cœur d'une des affaires criminelles les plus médiatisées de 2024. Est-ce que vous vous rappelez du nom de Samuel Modry? Ce gars-là ciblait ses victimes sur les sites de rencontres pour ensuite les droguer et les violer. Il aurait fait une quinzaine de victimes.
2: C'est fantastique.
3: Et il y en a cinq qui ont accepté de raconter l'horreur qu'elles ont vécue pour pouvoir avertir, sensibiliser d'autres femmes. Et Crave en a fait une série avec l'analyse d'experts et des reconstitutions avec de vrais acteurs aussi. On va écouter un extrait du premier épisode.
7: Drôle, attentionné. Moi, je me suis réveillée dans un cauchemar. Chouette à personne de se réveiller aussi perdu et désemparé.
8: Elle, elle a aucun souvenir d'agression, tu sais. Ça aussi, c'est venu me troubler dans le sens où elle m'en parlait avec une telle candeur. J'avais de la misère à comprendre comment elle peut avoir la force de me raconter tout ça en me disant « J'ai peut-être été violée, mais je le sais pas. » Ça doit être affreux de vivre avec ça, de vivre avec cette incertitude-là.
3: Et avec la substance qu'il donne, les victimes se réveillent, se rendorment, se réveillent, se rendorment. Pendant qu'il est là, elles sont engourdies. Et à leur vrai réveil, puis il y en a une qui s'est réveillée le 48 heures après. Là. Elles sont très, très, très, très confuses. Les trois épisodes sont disponibles dès maintenant sur Crave. Moi, j'ai commencé à regarder ça. Je vous dis, là, j'en ai des frissons. Je dis à mon chum... Sérieux, j'ai jamais été sur Tinder ou des sites de rencontre. Je sais pas comment je réagirais. Je vous dis là, j'avais mal au cœur de regarder ça. Je me dis qu'il faut absolument justement visionner. Il y en a trois des épisodes. Visionner ça avec nos jeunes, tu sais, entre 18, 25 ans, juste pour sensibiliser.
2: Ben tu sais, moi ma fille a eu son premier date Tinder cette semaine.
3: Ah,
2: ok. Puis la semaine passée en fait. Puis
3: moi je t'arrive avec ça.
2: Non, mais je le savais ça, que ça s'en venait. Puis moi je me rappelais de cette histoire là. Bref.
3: Oui.
2: Fait que là j'ai dit là, tu vas nous texter en arrivant là-bas. Tu vas nous texter pendant que tu vas être là-bas. Puis tu vas nous texter en repartant de là-bas.
3: En repartant de là-bas.
2: C'était qu'à un moment donné, genre à 8h15, je suis toujours en vie, papa. OK. Ça a une bonne expérience, mais pour vrai, j'ai quand même un petit stress.
3: Ben oui.
2: Bon,
3: ben
2: là, papa Paul était là, mais j'ai quand même eu un petit stress.
3: Ben, j'aime mieux un papa Paul qu'un papa qui s'en fout.
2: Oui, non, t'as raison.
3: Bon, alors, question impossible pour aujourd'hui. Nous en mangerons 30 000 au cours de notre vie. De quoi s'agit-il cette semaine? Vous le savez, vous pourriez gagner 50 $ à la fromagerie Blackburn.
2: Excellent. On va jaser dans quelques instants de la parfaite quarantaine. Semble-t-il qu'il y a un spectre de la quarantaine pour savoir... Où est-ce qu'on se situe? Quel genre de quarantenaire on est ou on devrait être? Léa, ça, c'est pour que tu puisses te faire des plans pour
4: Parfait.
2: Les 20 prochaines années.
4: Excellent. Je prends note.
2: Emmêlée dans ses cheveux avec Jean-François Posé. On revient dans quelques instants. On vous souhaite une super belle journée, Saguenay-Lac-Saint-Jean, malgré la mouille.

0: pour être la sœur de l'autre, hein, la sœur d'Alexandra. Mais ils n'ont pas le même talent. Hein? Alexandra est comique, elle est sympathique, mais ce sont ses doigts de fée qui fait qu'on la connaît comme pianiste. Sa sœur, elle, est juste pas barreau 45. Et hier, on a parlé du spectre de la parfaite quarantaine, c'est-à-dire qu'il y a un point A et un point B. Et si vous situez où par rapport à tout ça, elle nous l'explique.
1: Mais sur le spectrum, tu peux aller vers Dolly Parton, en fait, c'est ça ton choix, ou tu peux aller vers Marthe Laverdière. T'sais, c'est ça comme ton espèce d'échelle.
0: Ouais.
1: Moi, clairement, je m'en vais vers Marthe Laverdière. J'ai choisi, je suis une potagère, comme j'ai dit.
0: Oui.
1: Je me laisse les cheveux gris dorénavant. Mais aussi, c'est parce que je sais que j'aime trop l'exagération pour aller du côté de Dolly Parton, parce que je me connais, j'aurais exagéré, j'aurais fait des très, très, très gros totons. Je me serais fait plaisir. Je pense que j'en aurais même peut-être pas eu juste deux.
2: Juste pour le lol.
0: OK. Là, ça peut être la quarantaine, mais ça peut aussi être notre personnalité en général. Est-ce que vous êtes plus vers Marthe Laverdière ou si vous êtes plus vers Dolly Parton et le Mégarac?
3: Ben moi, je prendrais les gros totons.
0: toujours rêvé
3: d'avoir des gros totons, moi.
0: Oui, mais c'est pas si cher que ça, Marie, garde-toi.
3: Ben non.
0: Mais non.
3: J'aurais pas de corps étranger. J'aurais rêvé naturellement, ça n'a pas fait.
0: Mais non.
3: Ouais. Mais oui, pognassé, j'ai tout essayé.
0: Ah,
3: ouais,
0: tout
3: essayé.
0: Les huiles, les exercices de renforcement, tout ça, pas, ça marche pas. Prends des cuillères d'huile de coconut à tous les jours pour voir ça. Non, ça veut pas.
4: T'essaieras les olives. Il paraît que les olives, ça peut aider.
0: Ah, ouais?
4: Ouais.
0: Oh,
4: je suis une grande fan d'olives, fait que prenez pas exemple sur moi. Je suis peut-être l'exemple qui dit en fait si c'est de la merde.
0: J'ai beau manger, ça fait rien.
4: OK, fait que toi, tu seras plus une Dolly?
3: Ben, je pense que...
0: Je pense que c'est plus Dolly.
3: C'est un mélange des deux.
0: Parce que là, t'es au cœur de ta quarantaine, Marie-Ève.
3: Oui, oh, au cœur, oui, oui. Oui, ah, oh, mon Dieu.
0: Tu vois comment je suis fin et je t'encourage.
3: Et moi, les cheveux gris, je suis pas prête, là.
0: Non?
3: Oh, non. J'ai le toupette bien gris, bien blanc, là, puis ça m'insulte. Je suis vraiment pas rendue là.
0: Moi, ma blonde, elle s'est laissée pousser les cheveux normaux depuis la pandémie. Puis plus ça va, plus elle en a. Mais moi aussi, j'aime bien ça.
3: Oui, mais c'est parce que ça se mélange avec ses cheveux. Moi, j'aurais l'air d'un putois. Alors, si je me laisse.
0: Comme
3: juste
0: moi, t'as une stripe dans le front.
3: Ben, c'est juste dans le front. C'est juste parce que tout le monde. Puis là, t'sais, les gens te le disent. Hein? Ah, t'es rendu avec des cheveux blancs. Oui, je le sais. Je le vois tous les jours. T'sais, parler de cheveux blancs, parler de poids, brouillol.
0: On a tous des cheveux blancs dans le début de la trentaine, là.
3: Ben oui, c'est
0: ceux
3: quand
0: qui
3: même
0: en ont pas,
3: que tu me le
0: dirais. C'est parce que vous êtes blond. Vous en rendez pas compte, là. C'est tout.
4: Non.
3: Ouais, moi, je pense que c'est un beau mélange des deux qu'il faut.
4: OK.
3: T'sais, d'avoir le côté encore sexy, le côté un peu plus coquin, coquette, puis mais d'avoir aussi le côté, mais tu sais, la potagère, là, je trouve ça cute aussi de c'est ça, je vais me taire là-dessus.
0: Plus ma tante.
3: Ouais, plus ma tante un peu.
0: C'est correct, le côté ma tante. Faut l'accepter.
3: Oui. Mais quand tu t'en viens trop ma tante puis trop plate, là,
4: non,
3: un
4: mais
3: peu,
4: c'est
3: là,
4: attachant.
3: Oui,
4: c'est
3: oui,
4: très attachant.
3: Un mélange des deux.
4: Moi, il y a une personne à qui j'aspire de venir.
0: Pourquoi? Qui ça?
4: Elle s'appelle Katia Boivin. C'est comme...
0: Ouais, mais tu sais que ça coûte cher en tabarouette, ça.
4: Ouais.
0: En crème,
4: je vais prendre ma retraite à 70 ans, là, si j'ai un train de vie comme ça.
0: Ah, elle aussi.
4: Mais je trouve que c'est le bon mélange de genre, c'est une bonne cuisinière, elle fait son ménage, mais en même temps, elle est très... est encore très classique. Elle suit les tendances.
3: Oui,
4: là,
3: oui.
4: Zéro ma tante, mais elle a l'expérience d'une femme qui en a vécu des enfants.
3: Oui.
4: Moi, j'aimerais ça être comme Katia.
0: J'aime ça.
4: C'est mon modèle.
0: Hey, sérieux, on va l'enregistrer, ça, ce bout-là,
4: oui.
0: Puis on va y envoyer.
3: Oui.
0: Ça va tellement y faire du bien.
4: Oh,
0: on va tellement être contente.
4: Oh, j'espère qu'elle va sentir contente.
0: Est-ce que... mais là, Léa, je ne sais pas comment tu vas réagir à ça, mais est-ce que vous acceptez bien de vieillir? Est-ce que ça passe bien, ça, dans
3: Ouais. Oh oui. Moi, oui, les rides. Tu sais, je regarde mes mains des fois, puis quand tu prends tes mains en photo, on dirait que c'est pire. Des fois, c'est encore plus vieilli rapidement. Puis moi, je trouve ça beau. Moi, des mains qui vieillissent, je regardais les mains à ma mère, je regardais son visage. Je trouve ça beau. Puis je trouve ça beau de s'assumer, puis c'est ce qui fait que tu es encore plus jolie aussi.
4: Mmh. Oui, j'aimerais ça être capable. Mais tu sais, j'ai eu mes premiers cheveux blancs. Est-ce que c'est parce qu'ils sont arrivés trop tôt? Peut-être que là, j'étais pas prête
0: Mais
4: à ça.
0: Penses-tu que tu vas être bonne pour accepter ça?
4: Je pense que oui, parce que tu sais, je regarde déjà. Moi, j'ai mon visage parle beaucoup là, plus que ma voix même si c'est dur à croire.
0: Oui,
4: fait que tu sais, j'ai déjà comme les petites rides de les mini pas de doigts qui commencent la rue du Lion, mais ça c'est parce que je fronce tout le temps des sourcils. Fait que je pense que je commence à les accepter puis je trouve ça beau. Du moins ma mère, je la trouve tellement belle. J'étais en train de dire comme si elle était full ridée, là. Mais je trouve ça beau.
0: Non, elle n'est pas ridée, ta maman.
4: Non, mais je trouve ça beau.
3: T'es en train de dire que t'as des rides, c'est ça?
4: Oui, quand je ris.
3: OK.
4: Ou c'est peut-être Dieu.
3: Pour moi, j'ai de la misère avec ma vue.
0: On appelle ça des ridules.
4: Des ridules!
0: Faut que tu t'approches un peu plus. Ah non, tu veux rester. Tu veux plus proche, toi.
3: Non, mais je vois plus de peau.
0: Oh, hey, sais-tu, moi, je vais vous faire une petite liste des affaires, moi, qui me fait donner, OK?
4: Ah, OK.
0: Bon, plus voir de proche, puis être obligé de gager, là, ça, oui. Là, la distance de ce que je suis en train de lire, je trouve ça épouvantable. Ouais. Ça frappe vraiment, vraiment, vraiment.
3: T'as-tu des lunettes de vue?
0: Non, j'en ai pas encore.
3: Okay.
0: Non.
3: OK. Parfait.
0: OK. Moi, je me débat dans l'eau bénite, là.
3: D'accord, oui, c'est bon.
0: Je suis en train de refuser. La perte d'audition. Oh. C'est pas juste mon opération. Tout le reste, nuit. Ah, ça m'énerve.
3: Non, mais ça peut te pogner à 30 ans.
0: Non, je sais, mais ça m'énerve pareil. Non, mais je suis rendu là, moi, là. Là, je suis toute mêlée dans ma liste, là. Ah, me lever le matin puis faire comme si je me penche trop vite, je suis pas sûr que je vais relever. Ça me choque, ça me frustre, mais pour vrai là, je pense que je vais le vivre comme je peux, mais d'entre nous trois, je pense que c'est moi qui a plus de misère avec ça.
4: Ben,
0: on dirait que tout est en train de péter en morceaux après l'autre.
3: On va t'en coller.
4: Quand c'est back à back, c'est là que la réalisation elle se fait.
0: Mais ouais, c'est ça. Merci, Léa.
4: Il y a quand même un pic de confiance, c'est malgré le fait que le corps peut diminuer en efficacité. Oui. Le pic de confiance se situe entre 40 et 45 ans, surtout chez les femmes. Parce que c'est là qu'on est moins soucieux de notre apparence corporelle. Mmh. On a appris à se faire confiance, on se connaît bien, nous aussi, puis on sait ce qu'on vaut. Mm-hmm. Fait que le pic de confiance, là, du moins plus chez les femmes, serait entre 40 à 45 ans. On peut même étirer jusqu'à 55 ans, parce qu'à partir de 60 ans, ben là, il y a des femmes qui se disent, oui, être très bien dans leur peau, mais il y en a d'autres pour qui les effets physiques du vieillissement, c'est plus difficile à avaler. Mais Marie, t'es dedans.
3: Oui,
4: vraiment dans ton pic.
3: Je suis dans mon pic. Voilà ce que ça donne.
0: Profite-en. Tu vas voir que les années passent
3: vite. Pleinement.
0: Alex Warren s'en vient avec Ordinary. On a déjà bien des textos pour le chef, mais vous étiez où hier, vous autres tabarnouches? Alex Warren s'en vient.
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8: On vous souhaite un bon début de journée, malgré le fait que ça va être pluvieux et gris. D'ailleurs, notre question du jour, c'est quoi votre activité préférée quand il fait pas beau et vous êtes en vacances? Vous irez faire un tour sur le Facebook de Rouge pour y répondre. Là, on est à la recherche d'une denrée rare en cette vacance des constructions, particulièrement cette deuxième semaine, c'est-à-dire un chef de la gang du matin. On a besoin de vous autres. On a envie de vous jaser. On veut savoir ce que vous faites à matin, les amis.
9: Mettons là, que vous êtes seul au monde dans votre maison parce que tout le monde est en train de dormir.
8: Ah ouais, ça se peut.
9: Là,
8: ça.
9: Vous dites, j'ai le goût de jaser. Ben appelez-nous, textez-nous, 6-12-13, chef, puis on pourrait vous parler.
10: Oui, ou mettons là, vous êtes dans la construction normalement et là, cette semaine, vous êtes en vacances. Mais dans la construction, là, vous n'avez pas droit au casse-blanc. OK? C'est pas vous qui le portez. Ben là, ici à Rouge, là, vous allez être le casse-blanc.
8: Non, t'es pas mal.
10: Le casse-blanc, le chef du
8: casse-blanc. C'est pas fou, ça.
9: Mm-hmm. Mettons que...
8: mettons que ta blonde, elle profite de toi parce que tu travailles sur la construction. Puis que là, on a décidé de te mettre au travail, mais à la maison.
9: Oups. Puis là, t'as besoin de... d'évacuer.
10: Oui, et t'as besoin d'un privilège aussi.
8: Ouais. Ben oui!
10: Oh. Oui! Comme, ben peut-être qu'on pourrait te lire ton horoscope. On a des cadeaux aussi, là. Faut le dire.
9: J'ai vu ça traîner, là, dans ta petite fiche, là.
10: Oui.
9: Oui, il y a des cadeaux. Tu pourrais être DJ d'un jour ou aussi choisir la prochaine chanson qui s'en vient sur nos ondes.
10: Pourquoi on parle au-dessus, ça? Tu pourrais aussi avoir une blague.
8: Parce qu'on a besoin d'interpeller une seule personne. C'est tout ce que ça nous prend. C'est un chef.
9: Oui.
10: Oh.
9: Ah oui. 6, 12, 13, chef.
8: Et voilà.
9: Mettons que tu as envie de nous poser une question. Ben, tu pourrais peut-être trouver le segment Peteux Senteux aussi. On a assez donné d'exemples.
8: Si on réussit à avoir un Peteux Senteux un matin, Marie, là, tabarnouche, tu rentres lundi pour mardi prochain. Alex Warren avec Ordinary à Rouge.

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1: On est vraiment content ce matin de jaser avec Caroline. Bonjour Caroline.
2: Salut.
3: Est-ce que c'est la première fois que tu es la chef de la gang?
2: Oui.
3: Ouais.
1: Bon, ben attends un peu là.
3: Oh. Ouais, vas-y.
1: Dans ce cas-là, on va t'en faire un bout. Caroline.
2: Mm-hmm.
1: Tu es la chef de la gang du matin.
3: Yeah! Puis elle me dit qu'elle nous entendait radoter à chaque matin le chef de la gang.
4: Ah,
3: là,
4: oui.
3: C'est à texter ce matin.
4: C'est décidé, Caroline, c'est bon ça.
1: Ben ça veut dire qu'avec toutes ces fois où on te l'aurait expliqué, t'as compris comment ça marchait.
2: Oui.
1: Oh, ben, ah ben tabarnouche que t'es perspicace. Je capote. Bon, on réexplique pas, on spin la roue.
0: Au Saguenay-Lac-Saint-Jean. Un cadeau mystère.
1: Oh, on est rendu!
4: Hey, bravo, Caroline! Tu vois, ça vaut la peine de texter chef. Est-ce que tu veux savoir ce que...
2: C'est la première fois.
4: Ben oui, c'est la première fois, mais ça, c'est pas obligé d'être la dernière. Caroline, tu gagnes un beau prix. Tu gagnes un laissez-passer familial pour aller à l'Odyssée des bâtisseurs. C'est du côté d'Alma, fait que tu vas avoir ben du plaisir. Tu pourras te divertir une journée cet été.
3: Oh. Ah, c'est bien fun.
1: Ouais. Hey, Caro, on te souhaite bonne route, peu importe où tu te rends ce matin. On te souhaite une bien belle journée.
2: Ben, merci beaucoup à vous aussi.
1: Salut, là.
3: Salut.
1: Vous voulez savoir, hein, en combien de pouces, millimètres, centimètres, pieds, ça se compte la quantité d'eau qui va tomber dans les prochaines heures? Restez là. Léa est tellement contente de vous annoncer ça en matin. Zaz, s'en vient à haut.
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27: 6:33, Saguenay-Lac-Saint-Jean. Marie-Ève est arrivée avec son petit kit style Chanel ce matin. C'est très joli.
28: Ah, merci, c'est gentil.
27: Est-ce que tu t'en vas magasiner des bijoux ou quelque
28: oui,
27: chose?
28: Oui, je m'en vais en reportage à la bijouterie.
27: Ah, ben, regarde donc ça, toi, faquet. Chic, chic, chic, mais t'es arrivée avec quoi? Son parapluie pour protéger tout ça.
28: Oui,
27: évidemment.
28: Ben oui.
27: Hein? Parce que sinon, elle a eu l'air d'un petit chien barbette habillé en Chanel qui serait fait pogner par une grosse averse. Tabarnouche, ce matin, on n'est pas gâtés. On n'annonçait pas une journée si pire que ça hier. Et c'est, des quantités de pluie importantes qui s'en viennent. Là.
28: Vraiment importantes. On parle jusqu'à 80 mm d'accumulation à certains endroits aujourd'hui dans la région. Juste ce matin, on pourrait recevoir jusqu'à 25 mm de pluie. Ça se calme un peu en après-midi avec 10 mm. Ce soir, ça reprend de plus belle. 20 mm qui sont attendus. Cette nuit, 10 mm. Ça se poursuit un peu au courant de la nuit, donc de la matinée aussi demain. Journée vraiment, vraiment, vraiment pluvieuse. 17 degrés sont prévus au thermomètre. Demain, 21, un petit peu plus chaud. Aujourd'hui, tant que demain, risque d'orage. Par contre, vendredi vient sauver la semaine. 27 degrés qui sont prévus avec le soleil. C'est quand même encourageant.
27: Une histoire assez particulière. Il s'appelle Orlando Ferreira. Il vient de Jonquière. Il est d'origine portugaise et il a été arrêté à Toronto parce qu'il tentait de s'introduire par effraction avec la force dans le consulat général d'Italie. Tout ça a l'air complètement weird, mais c'est encore pire quand on apprend que le monsieur semble souffrir de problèmes de santé mentale. Il croit avoir une puce dans la tête, il croit qu'il y a des gens qui veulent le tuer. Bref, il est un peu dans ce qu'on pourrait considérer comme étant un délire. L'homme de 56 ans a été arrêté dans les derniers jours. Il y a aussi des accusations d'harcèlement criminel contre ex-conjoints qui ont été déposés et il a brisé ses conditions en lien avec la possession de plants de cannabis. Une histoire assez particulière. Merci à lire dans le quotidien ce matin. Ottawa en a plein les bras avec les chauffeurs Inc.
29: Moi, les inspecteurs fédéraux sont carrément débordés par les plaintes contre les chauffeurs au rabais dans l'industrie du camionnage. Ils sont seulement 19 partout au pays pour répondre à plus de 4500 plaintes, selon la presse. Ces employés sous-payés, qu'on appelle également chauffeurs Inc., sont la cause de nombreux accidents sur le réseau routier. Des chauffeurs floués dénoncent aussi l'absence de conséquences importantes aux compagnies de transport fautives. Maintenant, la fillette de 9 ans assassinée dans l'État de New York craignait de partir en voyage avec son père. C'est ce qu'a révélé la mère de Milina Fratolin au procès pour meurtre de son ex-conjoint Luciano Fratolin hier au palais de justice d'Elizabethtown. La fillette aurait supplié sa mère de ne pas suivre son père qui voulait l'amener en Éthiopie. La maman était d'accord pour permettre à l'accusé de plutôt voyager dans le nord des États-Unis. Les procédures judiciaires reprendront ce matin. Plus près de nous, il est maintenant possible de renouveler votre passeport en ligne selon certaines conditions. Les demandeurs doivent avoir une adresse au Canada. Ils doivent aussi être âgés de 16 ans ou plus lors de l'obtention de leur dernier passeport. Le nombre de demandes permis est par contre limité. La norme de délai de traitement est d'environ 20 jours ouvrables. Et en terminant, le centre antipoison du Québec recommande le retrait du médicament Benadryl en libre-service. Le nombre de cas d'intoxication a bondi de 10% en 3 3 ans. Ça s'explique notamment par des défis dangereux proposés sur les réseaux sociaux pour s'intoxiquer. Un jeune Québécois de 18 ans a d'ailleurs perdu la vie après une surdose en 2023. Plusieurs autres anti-allergènes moins puissants sont disponibles en vente libre. Voilà, c'est complet pour tous les détails. 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
3: Tout ça est juste vraiment, vraiment, vraiment weird.
27: Oui. On va parler d'un autre bizarre, mais dans le bon sens, oui. Dans le bon sens des choses.
28: L'humoriste Pierre-Yvroy Desmarais qui prend de plus en plus goût au jeu d'acteur. Hein. Il a joué dans Complètement Hissé, dans le Club Soli, dans le Bye Bye, puis on le verra prochainement dans Détective numéro 1 sur Crave. C'est sorti hier, ça, le tournage est en cours. C'est une comédie qui sera lancée l'hiver prochain, qui a aussi été pensée et idéalisée par Pierre-Yvroy Desmarais. Ah, okay. Donc c'est lui qui l'écrit, puis il s'est bien entouré. Laurence Leboeuf, sa maman Diane Lavallée vont jouer là-dedans. Claude Meunier, François Letourneau, pour ne nommer que ceux-là. Donc, c'est à surveiller. Ça s'appelle Détective numéro 1 sur Crave, très bientôt. Ça vient tout juste de sortir dans l'actualité. C'est Vincent qui m'a allumé là-dessus. Le comédien et chanteur Jared Leto, qui est accusé d'agression sexuelle par 4 femmes dans un documentaire qui est présenté par la BBC aujourd'hui. Ça s'appelle Jared Leto, le sombre secret de Hollywood. Il y a même 2 hommes qui ont travaillé avec le groupe de Jared Leto qui s'appelle 30 Seconds to Mars, qui se sont exprimés dans le documentaire. Ils ont dit, écoutez, nous autres, on était tellement mal à l'aise face aux interactions de Jared avec des adolescentes. Selon eux, il lui arrivait des fois d'inviter des jeunes filles en coulisses dans sa loge ou dans la maison où il effectuait ses enregistrements. Donc, il y a beaucoup de choses qui ont été dévoilées là-dedans et c'est à voir à compter d'aujourd'hui. 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
27: Pour tenter de reconnaître la grande voix, on va y jouer tantôt vers les 7h15, 7h20. Marie-Ève, t'as vécu une certaine insatisfaction dans ton voyage. Hein? Il y a comme une place où t'es resté, puis c'était pas yard. Ben, sais-tu quoi? Ça a l'air que ta carte de crédit pourrait tout te rembourser ça.
28: Ah oui, parce que là, je suis là-dedans.
27: Ben écoute, on va en jaser de cette chose-là, que des fois, cette protection-là qu'on a sur notre carte de crédit, on ne sait pas que ça existe, puis sincèrement, tu veux savoir. Zaz.

0: 16 avec Je veux au 96.9 Rouge. Il est 6h43. Vous avez vécu une mauvaise expérience de vacances. Vous êtes arrivé, je sais pas moi, dans un tout inclus où vous aviez loué un hébergement, où vous avez fait une activité. Puis, tu sais, sur les photos, puis dans la description de ce que vous aviez acheté, c'était capoté. Mm. C'était vraiment, vraiment, vraiment, vraiment cool. Vous arrivez là, oh my God!
1: C'est sûr que
0: ce n'est pas aussi cool. Ce n'est pas aussi cool que prévu là. Le kayak prend l'eau, le logement est pas propre et compagnie. Si vous avez acheté ça avec votre carte de crédit puis que vous avez les bonnes protections dans votre carte de crédit, vous allez probablement être remboursé, les amis, si vous faites les démarches. Puis ça, c'est quelque chose qu'on oublie. Alors, c'est comme une espèce de protection vacances gâchées. Puis si vous vous demandez si ça marche, 9 personnes sur 10 qui font une réclamation sont remboursées.
1: Ah ouais?
0: Pour 34 milliards de dollars en 2025 sur la planète. C'est quand même beaucoup de monde là qui ont fait comme, hey, excuse, mais ça, là, c'est... Premièrement, tu t'inquiètes du fait que ce qui t'est annoncé, c'est pas respecté une fois rendu sur place. Mais c'est beaucoup de gens qui ont ce réflexe-là. Vous autres, saviez-vous, premièrement, que vous aviez ce genre de protection-là sur votre carte? Ou est-ce que vous regardez ça lorsque vous faites des achats, votre protection sur les achats?
1: Non, moi, je suis en ce moment, là, j'avais réservé avec Verbo, entre autres, avec eux autres, là, actuellement.
0: Avec Verbo ou avec ta carte de crédit?
1: Là, je suis avec Verbo en ce moment, mais je vais l'essayer avec la carte de crédit, je ne le savais pas.
0: Moi, c'est-tu ce que je ferais? Je l'essayerais sur toutes les plateformes possibles.
2: Imagine, ça vient de partout. Moi, là, on dirait que je sous-estime le service, puisque la carte de crédit peut faire. Tu sais, mettons, souvent, je me penche plus sur la politique des magasins puis de mes achats en tant que tel, mais on dirait que j'oublie que ma carte de crédit me protège aussi, puis il y a des avantages, puis des avantages, genre, elle est là pour me protéger, puis j'y pense pas.
0: Mais tu sais, pour vrai, c'est peut-être pas toutes les cartes de crédit qui sont équipées avec toutes ces protections-là, mais moi, si c'était à votre place, j'irais fouiner. Prenez votre carte de crédit, regardez c'est quoi, tu sais, il y a différents types là, de cartes, puis allez voir quelle est la politique d'assurance puis de protection d'achat que vous avez là-dessus. C'est quand même intense, tu sais. Mettons, t'arrives comme ton Verbo, OK?
1: Ouais.
0: Là, il t'avait promis là, les laveuses sécheuses, le petit déjeuner, puis plein d'autres cossins, plein d'affaires qui étaient censées être là. C'était censé être un hébergement magnifique. T'arrives là, c'est dégueulasse, ça sent pas bon, c'est pas propre, t'as pas accès aux affaires qui t'étaient promis.
1: Y a-t-il quelqu'un qui t'a raconté ça?
0: Ben, tu sais, on a tous un peu vécu ce genre de choses-là. Alors là, t'arrives, puis tu prends des photos, tu gardes tes échanges de courriels, tu prends des screenshots de l'annonce qui t'était promis, puis tu fais un comparatif. Puis là, après ça, t'arrives, puis t'envoies ça à tes assurance, puis ça va à part tes assurances, à ta carte de crédit, et 9 fois sur 10, ça va être en ta faveur. Moi, je l'ai vécu une fois, ce genre de... Mais c'était pas le genre de situation comme ça, mais notre vol avait été annulé à Newark, au New Jersey. Un orage, puis là, écoute, c'était dans la fin de semaine de la fête du Canada, ainsi que de la fête des Américains. C'était comme le week-end était dans le milieu des deux fêtes. Plus de vol, plus de char pendant 4 jours, blablabla, puis de rester à l'hôtel au New Jersey en attendant d'avoir un vol avec Air Canada qui voulait pas nous aider pantoute. Qu'est-ce qu'on a fait? On s'est informé, puis notre carte de crédit nous a dit, bookez-vous un vol de retour avec n'importe quelle ligne aérienne, puis nous, on va vous le rembourser. Pas de problème. Vous allez voir ça. Et en effet, c'est ce qu'on avait fait. Puis ça avait été vraiment très très agréable de pouvoir en profiter de ça. Mais quand tu le sais pas, puis quand t'oses pas là, tu trouves que t'es dans le monde là, pas à peu près. Fait qu'ils peuvent nous aider. Fait que ça explique aussi pourquoi des fois les commerçants ils payent très cher de frais pour nous offrir la chance d'acheter des affaires. C'est parce que tout le monde paye sa petite prime d'assurance là-dedans.
1: Ça demande quand même un certain travail. Puis
0: oui.
1: Il y a des gens qui vont pas le faire, tu sais, qui vont dire, ah, c'est compliqué. Non, je ne sais pas, mais ça, je pense que ça vaut la peine d'investir.

0: Ils sont aussi,
1: pas mal plus d'adons, eux autres, que n'importe qui d'autre. Les cartes de crédit, ils veulent vous garder. Inquiétez-vous ben oui. pas, ils vont travailler
2: surtout
1: dans votre
2: si
1: sens.
2: Vous êtes un bon payeur. <C'est
1: ça. rire> Hey, je vous donne des exemples de choses qui pourraient gâcher vos vacances. Puis dites-moi si c'est quelque chose qui pourrait vraiment teinter là le plaisir que vous allez avoir en rue. Vous avez perdu vos bagages ou votre vol a été annulé.
3: Ben, ça m'est arrivé dernièrement, le vol est annulé.
1: Oui. Est-ce que ça a gâché tes vacances ou ça te fait juste une bonne anecdote à raconter?
3: C'est une bonne anecdote. Bon, oui, mais ben, ça n'a pas gâché parce qu'on a été pris en charge.
1: Oui, c'est vrai.
3: J'ai eu une belle expérience malgré tout.
1: Ben, nous, ça n'avait pas gâché nos vacances, mais disons que ça a teinté certaines affaires. Par contre, on a vécu d'autres trucs, puis c'était le fun pareil.
0: Ben,
1: on va s'en vire de bord.
0: Moi, je veux qu'on perde mes bagages. Ça veut dire séance de gaspillage. On fait ma garde-robe.
1: Oui, toujours partir avec une paire de bobettes pétées.
0: Ben oui, pour ça, je l'ai fait tout le temps, puis j'ai tout le temps mes médicaments. Je peux sauver, mais...
1: Tout là, ça dans l'avion.
3: Je suis carry-on maintenant, moi. Je perds pas mes bagages.
1: Comme ça, tout le monde taillit quand tu rentres dans l'avion.
3: Ben oui.
1: On a tous vécu ça récemment. La pluie, la météo, tu sais, comme aujourd'hui, là.
3: Ouais. Ça me gâche pas les vacances.
1: Non.
3: C'est sûr que c'est comme... Va falloir mettre de l'eau dans son vin.
1: Oui.
3: Va falloir se trouver une autre activité.
1: Oui.
3: Mais tu vois, vu que je planifie tout, j'ai souvent des activités en cas de pluie.
1: Ah,
0: c'est bon. Moi,
1: c'est bon.
0: Ça fait des belles anecdotes, la pluie.
1: Ah ouais?
0: Ouais, ça change les plans. Puis, ouais.
1: Une semaine de temps, c'est une autre histoire, par exemple. Le logement qui est pas conforme aux photos, est-ce que ça va gâcher votre vacances?
0: Ouais.
3: Ça m'emmerde. Ça gâche pas mes vacances,
1: mais
3: ça m'emmerde. Mais c'est là que j'ai connu, tu sais, je voyage avec mon chum, c'est là qu'on se rencontre le plus souvent. Bon, c'est les vraies personnalités qui ressortent aussi, là, tu sais.
1: Savez-vous quelle est la plus grande cause de séparation et de chicane de couple en voyage?
3: C'est peut-être la route.
1: Non.
3: Ça se peut-tu, non?
1: Ça va? OK. C'est quand les deux personnes n'ont pas les mêmes attentes au niveau des activités.
0: OK, je comprends.
1: Quelqu'un qui se dit, moi, je m'en vais dans le sud, m'écraser sa plage, mais que le conjoint, tu dis, hey, viens t'en aller faire une activité, viens t'en aller courir sa plage, viens t'en aller faire ci, hey, on se lance-tu le disque,
3: c'est
1: on
3: pas
1: se lance-tu
3: déjà dit ça avant de partir?
1: Ben, visiblement, non.
0: Ah,
1: visiblement, les gens se parlent pas tant que ça dans la vie.
3: Non, moi, tout est prêt, de toute façon.
0: Mais c'est ça, il n'y a pas de surprise, mais je comprends.
1: David, il sait qu'il faut pas questionner sur rien.
3: David, il sait qu'il va se lever à 6 heures, là.
0: C'est toi qui mets son cadran.
3: Ben oui, on est déjà rendu au musée.
1: Phil Rockett avec William Cloutier et Jealous au 96.9 Rouge. Qu'est-ce qui peut gâcher vos vacances? Textez-nous donc au 6-12-13. On vous revient dans quelques secondes.

0: de ce matin, une nouvelle entreprise, Marie, dans la région.
1: 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Et elle s'appelle Amélie. 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Et c'est des animations clés en main pour les garderies, les services de garde, les CPE. Ça dure à peu près une heure, puis il y a tout plein de thèmes.
2: Ah, je trouve ça tellement, premièrement, bravo pour d'enlever ce poids aux éducatrices, tu sais, les aider, puis varier aussi. Pendant une heure, ce qu'elle peut offrir, atelier de bricolage, elle peut venir faire l'heure du compte, une petite histoire, peut apprendre des comptines aux enfants, proposer des jeux qui sont amusants et qui sont adaptés aux enfants. Fait que c'est vraiment le fun. Bravo! C'est une belle initiative.
1: Et là, elle est en train de travailler son premier thème qui est Voyage sous les palmiers.
2: Oh.
1: 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Alors, vous allez pouvoir découvrir ses nouveautés, tous ses thèmes, ses promotions, ses prochaines disponibilités aussi.
0: C'est cute, ça. Dans la prochaine heure, on a plein de prix pour vous autres, les amis. 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Si vous n'avez pas encore entendu le retour de Mumford & Sons, il faut écouter l'album au complet. Puis la chanson qui l'ouvre, c'est celle-là avec Chris Stapleton à Rouge. Ça s'en vient dans quelques secondes. 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
1: Vous réveillez, puis vous aviez des plans pour la journée, vous ouvrez les rideaux, puis vous faites « Ah, on va refermer les rideaux, puis on va retourner se coucher. » Et ça se peut que ce soit votre réaction, mais on préfère celle de Nancy, nous autres.
2: Vraiment, on parlait tantôt de la pluie vraiment abondante qu'on aura aujourd'hui. Elle dit « Voyons le bon côté des choses, je n'aurai pas besoin d'arroser le jardin, puis il pousse, ça n'a pas de sens. »
3: Bon, c'est vrai, ça, c'est vrai.
1: Ça va faire des beaux cocons.
2: Mm-hmm.
1: Ah oui, ça va prendre un peu de soleil au bout de ça, par exemple, là, pour faire pousser le tout. Là. Oui. Quand même.
2: Vendredi.
3: Oui, mais là c'est de la pluie. Puis après ça, viendra le séchage.
1: Okay? Oui, c'est ça.
2: Oui.
1: Ah. Ah, moi, je salue tout le monde qui est en camping et qui avait réservé une semaine au complet. Ça te donne juste le goût de démonter puis sacrer ton camp.
2: Est-ce qu'il y a des gens qui considèrent décamper en ce moment?
1: Oui. Texto, ouais. 6-12-13.
3: Lire sous la pluie, là, tu sais, lire avec de la petite pluie,
2: ah,
3: là,
2: oui.
3: C'est génial.
1: Ben oui.
3: Oui.
1: Oui, oui. Ben d'ailleurs, c'est notre question du jour aujourd'hui. Vous pouvez aller sur le Facebook de Rouge. C'est quoi votre activité préférée lorsqu'il pleut? On pensait pas qu'il mouillerait tant que ça, par exemple, quand on l'a fait hier. Là.
2: Non, c'était pas prévu. La pluie qui sera abondante aujourd'hui, là, jusqu'à 25 mm ce matin. Ça se calme un petit peu en après-midi avec 10 mm. Ce soir, ça reprend de plus belle. On pourrait atteindre jusqu'à 20 mm d'accumulation. Au cours de la nuit, 10 mm. Bref, en accumulation, ça pourrait atteindre les 80 mm de pluie aujourd'hui. Demain, bon, de la pluie encore, risque d'averse, risque d'orage qui est aussi en vigueur pour aujourd'hui. Et comme je l'ai dit tantôt, le beau temps, ben, on pourrait le retrouver vendredi. 27 degrés sont prévus sous le soleil et Saguenay-Lac-Saint-Jean.
1: On souligne le 100e anniversaire d'Arvida. On vous a donné des cadeaux, nous autres, par rapport à ça, dans la question impossible dans les dernières semaines. Le musée du patrimoine d'Arvida a pensé mettre en vente des médaillons. Il y en a une centaine environ. Ça ressemble à une grosse pièce de monnaie, mais c'est une grosse pièce, un gros médaillon en aluminium. Le premier va être mis aux enchères parce que, tu sais, c'est écrit 01, genre en arrière, là. C'est le premier de la gang. Et sinon, vous pouvez les acheter. Puis tous les fonds vont être ramassés pour financer l'exposition permanente qu'on veut mettre en place justement au musée du patrimoine d'Arvida. Je trouve que c'est un beau geste, c'est fun. Mmh. Puis si vous venez de là, d'Arvida, d'avoir ce médaillon là, tu sais, ça arrive pas, ça arrive pas souvent, 100 ans. Puis la prochaine fois, ben on sera pas là. on va parler de deux hommes qui ont été trouvés coupables d'un meurtre d'un entrepreneur québécois qui avait vraiment fait jaser. Tu sais, c'est genre une histoire de film.
4: Tout à fait, les deux hommes impliqués dans le meurtre de Daniel Langlois et son épouse Dominique Marchand sur l'île de la Dominique en 2023 ont été finalement trouvés coupables. Le corps des victimes avait été retrouvé dans un véhicule incendié. L'un des accusés, Jonathan Lerrer, était en conflit avec le couple pour l'utilisation d'une route publique. Lerrer et son complice, Robert Snyder, connaîtront leur peine d'emprisonnement plus tard. Langlois et son épouse possédaient un hôtel sur l'île de la Dominique. Au fait divers, une femme de 26 ans a perdu la vie dans une sortie de route vers 14h hier après-midi à Saint-Édouard. En Montérégie. Elle circulait sur la montée du Moulin près de l'autoroute 15 au moment du drame. Pour une raison qu'on ignore, le véhicule a piqué du nez dans un fossé. On écoute Laurie Avoine de la Sûreté du Québec.
5: Les services d'urgence ont effectué des manœuvres. Cette jeune femme a été transportée au centre hospitalier. Au départ, c'est pour des blessures importantes. Malheureusement, son décès a été constaté par la suite.
4: Aux États-Unis, le président américain Donald Trump et son homologue israélien Benjamin Netanyahou font front commun pour empêcher l'Iran d'obtenir l'arme nucléaire. Les deux hommes se sont rencontrés pendant plus d'une heure à la Maison-Blanche hier. Une première rencontre, d'ailleurs, depuis le début de la guerre. L'administration Trump veut poursuivre les négociations de paix pour mettre fin à la guerre. Et en terminant, Ottawa accorde un prêt de 150 millions de dollars à Air Transat pour l'aider à contrer la hausse des prix du carburant. WestJet s'oppose à la mesure qui pourrait contribuer à la distorsion du marché. Air Canada a laissé entendre de son côté qu'elle n'aurait pas recours à l'aide financière. Voilà, c'est complet pour tous les détails et autres nouvelles. Visitez lenouveau.info.
1: Excuse-moi, le goût de te chicaner.
2: Pourquoi?
1: Parce que on n'est pas encore au mois d'août. Je trouve que t'es de bonheur.
3: Oui, mais c'est parce que ça sort aujourd'hui. C'est un nouveau livre pour préparer la rentrée. C'est le livre de recettes 180 jours de lunch.
1: Ah, j'ai mal!
3: Qui a été concocté par Dominique Bernèche. Elle est enseignante. Elle est aussi fondatrice de la boutique Les Belles Combines.
1: Okay.
3: C'est une boutique qui propose des outils puis des jeux pour encourager l'autonomie des enfants puis de simplifier l'organisation familiale. Okay? Elle s'est lancée le défi l'année passée de préparer un lunch différent chaque jour pendant les 180 jours de l'année scolaire. Elle a réussi. Et nous, ben, on peut profiter de ses recettes et de son expertise. Et des recettes qui ont toutes, en fait, été testées et approuvées par ses 7 enfants.
2: 7.
3: De 9 ans et moins.
1: Anne a 7.
2: 9 ans et moins 7.
3: Ouais. Elle est enseignante à une boutique. Avec les restes d'un repas du soir, elle a été capable de préparer 2 lunchs. Fait que c'est comme okay, tu donnes 3 vies
1: bon.
3: À un repas, ouais, OK?
1: C'est
3: genre un rôti de bœuf qui est le soir, qui est devenu le lendemain un wrap Tex-Mex. Ouais. Puis après ça, le surlendemain, une soupe ramen.
1: Elle n'est pas en train de nous faire des bentos avec des petits lunchs là, de rêve là, non, la
3: elle
1: japonaise.
3: Elle prend ses restes. Elle prend ses restes.
1: Non, on est dedans.
3: Genre un poulet rôti devient une salade de pâte au poulet le lendemain, puis le surlendemain, un chicken. Elle est toute capable d'organiser ça. Puis elle a fait des lunchs pour ses 7 enfants de 9 ans et moins.
1: J'ai moins envie de te chicaner. Là. Ouais, je trouve que t'es plus dedans. Là.
3: Ça s'appelle 180 jours de lunch. Oui, ça a de l'air étourdissant de même. Mais ça sort aujourd'hui en librairie. Puis je tenais à vous en parler. Voilà. Pop-up en tournée. Ça se poursuit, les amis. Marie-Josée Gauvin et Maxime Roberge qui présentent cette semaine leur 49e épisode. Hey, ça devait durer 7 épisodes, cette affaire-là. Mmh. Puis ça dure encore parce qu'ils sont vraiment bons. Et cette semaine, ils se sont arrêtés au festif de Charlevoix. Ils ont festoyé beaucoup dans ce coin-là. Et ils étaient complètement survoltés dans leur pop-up balado. C'est à voir et à entendre, surtout sur iHeart Radio.
1: Qu'est-ce qu'on fait dans le L, là, Léa?
2: Ma bucket list. Je vous présente ma bucket list. On sait, oui, mariage, maison.
1: Ouais.
2: Mais ma bucket list, les choses vraiment qui vont probablement jamais se passer.
1: Okay.
2: Mais dont je rêve.
1: OK, le pays de rêve de Calinours.
2: Ouais, ou des choses vraiment niaiseuses que je pourrais réaliser aujourd'hui. Ma bucket list, très random. Ouais.
1: OK, okay. Ouais. Restez là, ça s'en vient dans quelques instants. C'est un album qui, moi, m'a surpris, m'a ramené, parce que on a appelé mon casse de ce band-là. Mais non, ils ont gagné. Ils ont gagné parce que c'est vraiment, vraiment bon. Avec Chris Stapleton, Mumford & Sons, et Here, à Rouge.
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0: Léa, elle l'a.
1: Une bucket list, c'est aussi une liste de souhaits. C'est des choses qu'on veut accomplir dans sa vie. Le genre de truc que tu mets sur ton frigo avec des petits carrés, puis là, tu fais un X dedans quand t'as réussi.
2: Exact, exact. Et tout le monde a comme une bucket list de vie officielle. Tu sais, mettons, avoir des enfants, se marier, avoir une maison, visiter des pays. Bref, oui, j'ai ça. J'ai cette bucket list-là, mais j'en ai aussi une qui est très random. Il y a plein d'affaires là-dedans que j'ai envie de faire qui pourraient se réaliser maintenant ou qui pourraient ne jamais se réaliser, qui dépendent de d'autres personnes autour de moi. Mais c'est quand même des choses que je souhaiterais faire, OK? C'est parti de hier, la discussion qu'on a eue par rapport au bain de minuit.
1: Ah oui, oui.
2: J'étais comme, hey, finalement, ça a l'air le fun.
1: Ça te rend très populaire d'ailleurs, hein, cette petite vidéo-là.
2: Oui,
1: de plus en plus virale.
2: Ben oui, de plus en plus virale.
1: Juste les gars, par exemple, qui ont de l'air intéressés par le sujet.
3: Vous avez parlé de bain de minuit, ça vous intéressait de faire des bains de minuit, c'est ça?
1: On se demandait.
2: En fait, j'avais pas compris c'était quoi. Puis quand j'ai compris c'était quoi, j'étais comme, ah, ben finalement, ça a l'air le fun. T'sais.
3: D'accord.
2: Je vais ajouter ça à ma bucket list qui a pas rapport. Fait que ça, c'est le premier item, mais ça part d'hier. Chose que j'aimerais vraiment faire, c'est de faire analyser ma colorimétrie. Est-ce que vous voyez ça sur les réseaux sociaux en ce moment?
3: J'arrête pas de voir ça passer, moi. Toutes les personnalités font ça.
2: J'aimerais tellement ça me faire passer des foulards de couleurs. En fait, là, c'est pour déterminer quelles couleurs te vont bien. C'est quoi ta palette de couleurs?
1: Okay.
2: Fait que là, tu vas chez une styliste là, qui te passe plein de foulards de couleurs différentes sur le cou pour checker ce qui fait avec ta face. Puis là, à la fin de ça, elle dit ce qui te fait bien.
1: Combien ça coûte, ça?
2: Je sais pas. Mais c'est parce que pendant une heure, on dit, hé, là, tes cernes, ils ressortent. Ah, là, tes boutons, ça va pas. Oh, là, tu sors jaune. Tu sais, moi, me faire butcher pendant une heure pour finalement qu'à la fin de l'heure, on me dise, t'as le droit de porter 9 couleurs, les voici. J'aimerais quand même ça. Puis ça excuserait une séance de magasinage parce que je serais comme, ben, là, faut que je m'habille selon ma palette. Mm-hmm. Mais je suis sûre que les filles de noir, là, sur la rue, en fait, je sais qu'elles l'offrent, là, fait que je compte bien aller les voir. Ça se réalise. Mais je sais pas c'est combien. Mon deuxième souhait serait, et ça dépend vraiment des autres. Faut que je sois à la bonne place au bon moment. J'aimerais passer dans l'émission Les Gags. Je sais même pas si ça existe encore, mais je pense que je serais la meilleure victime. Je pense que je donnerais les meilleures réactions tellement que, sincèrement, là, humblement, je pense que je deviendrais le teaser ou la bande-annonce des gags.
1: Je pense aussi que les gens douteraient que ça, c'est ce que, de ta sincérité. Tout le monde aurait pensé que on t'aurait payé.
2: Qu'on m'aurait engagé, mais non. Ben, exactement, mais ça viendrait du cœur. Fait que, ben, je pense que j'ai besoin d'un peu de piquant dans ma vie. Puis je pense que j'ai besoin d'être pranky. Fait que passer dans l'émission Les Gags, je le souhaite vraiment. Ça existe-tu encore?
3: Je sais pas si ça existe encore.
1: Est-ce que quelqu'un écoute encore ça à TV? Si oui, texte ou ses autres.
2: Non,
1: mais tu sais, c'est quelqu'un qui le voit passer à TV. C'est plus
2: ouais, OK. OK. Oh, ça aussi, ça dépend des autres. J'aimerais assister à une Karen qui se choque dans un magasin. J'aimerais être témoin d'une scène d'une Karen genre au Walmart là, qui se pogne avec la caissière. Évidemment, je le souhaite zéro au personnel.
1: Un vrai pétage de coche.
2: Okay. On le voit souvent aux États-Unis. T'sais, on dirait que c'est moins fréquent un peu au Québec. Et je m'excuse au personnel employé, mais ça devra arriver. C'est juste que je souhaite être là. T'sais, je veux assister à ça. Puis en plus, je pense que je préfère des clics. T'sais, tu filmes ça, là, après tu mets ça sur TikTok. Là.
1: Uh-huh.
2: Tout le monde regarde ta vidéo. Ouais, fait qu'en plus, t'as un buzz. Puis j'aimerais ça aussi venir à la défense du pauvre employé qui se fait littéralement... vraiment.
1: Tu te rattrapes à cette heure que t'as fait ton profit sur TikTok.
2: Exactement. T'sais, après, je venir à la rescousse, mais après avoir eu mon contenu et ma clip, là, évidemment.
1: Pas folle.
2: J'aime l'attention, oui. J'aimerais passer dans une kisscam. C'est mon rêve. Je fais semblant de pas vouloir à chaque fois. Tu sais, à chaque fois que la kisscam commence, je suis comme, oh non, pas moi, tu sais. Mais dans le fond, là, dans le fin fond de mon âme.
1: Il y en a une au sag, une kisscam.
2: Oui, je sais. Je pense qu'il y en a même une aux marques. Tu sais, il y en a partout des kisscam, là. C'est comme mon souhait intérieur, mais à chaque fois qu'elle commence, je suis comme, oh, j'espère que ce sera pas nous, tu sais. Mais dans le fond, je le souhaite un petit peu, puis je sais que mon chum serait gêné, mais je sais qu'il le ferait parce que ça serait malaisant qu'il fasse.
1: Ben oui.
2: Il passerait pour un truc.
3: J'aimerais ça.
2: Oh oui. Tu mettrais ça sur ta bucket list random, OK?
3: J'aimerais ça. Okay. Ah oui, moi, j'avertis toujours David. T'es mieux de me donner un bec.
2: Oui. J'aimerais aller rencontrer Monsieur Robert ou Madame Larousse des dictionnaires. Okay? Ah. J'aimerais ça aller les voir. Et j'aimerais vraiment révolutionner la langue française. J'aimerais apporter deux changements.
1: Quoi?
2: J'aimerais qu'on enlève les deux manières d'écrire événement. Pourquoi? J'aime pas la manière accent grave. J'aime mieux événement 2 et.
1: Hein?
2: Deux E accent aigu, les deux sont acceptés. Là.
1: Okay.
2: Mais j'aimerais qu'on enlève événement. Je trouve pas ça beau. Fait que ça, j'aimerais secrètement changer cette règle de français. Et l'autre modification que j'aimerais apporter, c'est le deuxième R de coriandre. C'est lettre. C'est hautain dire coriandre.
3: Ouais, c'est mieux
2: dit?
3: Coriandre.
2: Je veux de la coriandre, pas de la coriandre. Moi, j'ai appris cette année qu'il y avait un deuxième R.
1: Toi aussi, t'as lu la petite étiquette blanc et orange sur la...
2: Ah, ouais, depuis qu'il y a la diarrhée explosive, là, je regarde, tu sais, puis ça...
1: Check sa
2: prononce. Ça se trouve dans la coréenne, tu sais. Moi, je l'aime pas le deuxième R. J'aimerais, c'est sur ma bucket list de changer l'orthographe de ce mot-là. Il en reste deux. Lâchez-moi pas.
3: Ben non.
2: Être complice d'une demande en mariage. J'aimerais là tomber sur un moment où le chum, il va demander sa blonde en mariage, puis il dit, hey, tu pourrais tenir mon sel, hey, tu pourrais tenir ma boîte de bagues, tu sais, est-ce que tu pourrais filmer?
1: Faire partie de ça.
2: Oui, j'ai jamais été témoin d'une demande en mariage, puis en plus d'en être témoin, j'aurais ma page d'histoire dans l'histoire de ce couple-là que je ne connaîtrais même pas. J'aimerais beaucoup être complice. Et finalement, ce rêve-là, ce petit item de ma bucket list, je pourrais le réaliser dans 4 heures aujourd'hui si je le voulais. Mmh. Je pourrais même le réaliser à l'instant même en commandant un trio Big Mac. J'ai jamais fait ça de ma vie. On dirait que c'est trop impressionnant. C'est trop... c'est comme un statement, hein? Commander un trio Big Mac. J'ai l'estomac pour manger ça. Là. Moi, je commande un trio junior avec un petit hamburger à côté, mais on dirait qu'un trio Big Mac...
1: Ça te fait peur? Ça t'intimide?
2: Oui, c'est comme une grosse bouchée d'un coup.
1: Okay, ouais.
2: Et on dirait que c'est réservé aux hommes de 27 ans et plus. Fait que j'aimerais ça un jour avoir le courage de dire « Ben oui, la petite fille de 22 ans va prendre un trio Big Mac, extra condition. » Fait que c'est sur ma bucket list. Je pourrais le réaliser aujourd'hui, mais c'était comme intimidant. Mais un jour, je vais le faire. Je te le souhaite. Merci.
1: Je suis contente une chance. T'avais dit « random » au début, c'est...
2: Ouais.
1: Ça peut pas être plus random, le Big Mac, j'adore. Ça vous tente-tu d'aller faire un tour au Festival de la chanson de Saint-Ambroise? On vous offre des billets pour une des demi-finales et vendredi, vous pourriez gagner le Grand Prix. C'est une table pour quatre avec le souper spectacle en compagnie de Mélissa Bédard. Ça va être vraiment cool. Tout ce que vous avez à faire, c'est de texter voix. On vous joue un extrait d'une chanteuse ou d'un chanteur qui a une grosse voix. Vous reconnaissez l'artiste puis vous gagnez. Pas plus compliqué que ça pendant qu'on écoute. Une fille qui n'a pas nécessairement une grande voix, mais une excellente voix. Charlotte Cardin, Feel Good, à Rouge.

0: Festival de la chanson de Saint-Ambroise arrive très, très bientôt. Puis nous autres, on vous donne la chance d'y assister. Vous pouvez aller assister à une des demi-finales, donc un des soirs dans la semaine. Et on vous donne aussi la chance, lorsque vous identifiez la grande voix du jour, de gagner vendredi parmi les finalistes gagnants de la semaine. Le souper spectacle pour 4 personnes, donc une table pour assister au souper spectacle avec Mélissa Bédard. On va aller jaser avec
1: Nadine.
0: Oui, salut Nadine.
2: Oui.
0: Salut, comment ça va?
2: Très bien, merci. Vous êtes aussi?
0: Yeah. Oui, ça va très très bien. Nadine, est-ce que tu connais bien tes chanteurs et tes chanteuses à Voix du Québec?
2: Je pense que oui.
0: OK, je vais te faire jouer un extrait. Si t'es capable de l'identifier du premier coup, pas de trouble, sinon j'ai un choix de réponse pour toi. Ça marche?
2: D'accord, merci.
0: OK, c'est parti. Oh, qui est cette grande voix?
1: Veux-tu les choix de réponse?
2: Oui, un choix de réponse, je la connais, mais là, je
1: sais. OK, il n'y a pas de problème. Est-ce que c'est A, Nathalie Simard? Est-ce que c'est B, Marie-Denise Pelletier? Ou est-ce que c'est C, Luce Dufault?
2: C'est
0: le zoo. Oui, c'est en plein ça. Ça fait du bien d'avoir le petit choix de réponse.
2: Oh, yes!
0: Oh, parfait. Oh, excellent. Okay, tu vas aller voir une des demi-finales et vendredi, tu pourrais gagner ta table pour 4 personnes pour le souper spectacle avec Mélissa Bédard.
2: Ah, super, merci beaucoup.
0: Passe une belle journée, Nadine.
1: Merci, Nadine.
2: Merci, bye.
0: Salut. On écoute Mike DeMero avec Dance with the Sun. On s'informe dans quelques minutes à Rouge. Okay.

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1: Allez, on va s'aider tout le monde ensemble, OK? Vous allez faire un tour sur le Facebook de Rouge, puis vous nous laissez votre activité préférée quand il mouille, parce que c'est la question qu'on avait prévue hier, parce qu'il annonçait quelques averses. Il annonçait pas un ciot de pluie, comme on nous annonce finalement. Alors, étrangement, on dirait qu'on a soit qu'on a attiré le mauvais sort, ou soit qu'on s'est, on s'aide mutuellement. Non, okay? Non, mais... Allons-y avec le deuxième, s'il vous plaît.
2: Oui, mais tu sais, c'est aussi, c'est la journée de la pluie, tu sais. Fait que c'est pour ça, là. C'est l'univers qui a décidé de s'accorder avec la journée.
1: C'est vrai, c'est la journée mondiale de la pluie. En plus.
2: L'univers a dit merde pour la célébrer.
1: Mais écoute, on va la fête en
2: tabarouette. Bravo, bravo. Oui, c'est très festif aujourd'hui.
1: C'est un gros party.
2: Mais c'est, bon, jusqu'à 80 mm de pluie qu'on attend aujourd'hui à certains endroits dans la région. La pluie qui sera plus forte ce matin et ce soir. Petites accalmies en après-midi et lors de la nuit, mais chose certaine, beaucoup d'accumulation à prévoir aujourd'hui. Soyez prudents sur les routes. Maximum de 17 degrés sont prévus aujourd'hui. Risque d'orage également. Demain, également des averses qui sont au menu avec risque d'orage aussi. C'est vendredi qu'on devrait retrouver le beau temps, maximum entre 24 et 27, avec le soleil qui devrait être présent partout dans la région.
1: Vous savez que se trouver une place en garderie, c'est un grand défi. Et il y a plein de gens qui finissent par trouver des places dans des garderies qui ne sont pas reconnues nécessairement. Donc, on sait pas ça exactement combien il y en a. Mais on sait qu'il y en a partout à travers le Québec et qu'il y en a dans la région. Sauf que ces garderies-là qui ne font pas partie du bureau coordonnateur des milieux de garde, ben ils sont difficiles à recenser. Puis quand ils se font... Quand on les trouve, finalement, ben là, on applique des règles. Et à compter du 1er août, ben plusieurs de ces garderies-là seraient obligées de passer de 6 enfants à un maximum de 2 enfants, voire même à la fermeture. Alors, c'est problématique. Alors, le bureau coordonnateur des services de milieux de garde sont en pleine campagne pour trouver ces milieux-là et les intégrer, les rentrer dans le système, finalement. Puis, il y en a plusieurs qui disent, tu sais, au début, j'étais comme pas sûr, mais finalement... J'ai embarqué là-dedans, puis je suis bien satisfait. C'est vrai que ça fait plus de paperasse, mais ça vaut vraiment la peine. L'article à lire dans le quotidien si vous voulez en savoir un peu plus, parce qu'on sait que les places en garderie, c'est tout le temps un peu stressant à trouver pour les parents qui sont pris dans cette histoire-là. Donc, on veut pas manquer de place, ça c'est sûr. Ottawa en a plein les bras avec les fameux chauffeurs Inc.
3: Moi, les inspecteurs fédéraux sont carrément débordés par les plaintes contre les chauffeurs au rabais dans l'industrie du camionnage. Ils sont seulement 19 partout au pays pour répondre à plus de 4500 plaintes, selon la presse. Ces employés sous-payés, qu'on appelle également chauffeurs Inc., sont la cause de nombreux accidents sur le réseau routier. Des chauffeurs floués dénoncent aussi l'absence de conséquences importantes aux compagnies de transport fautives. Maintenant, la fillette de 9 ans assassinée dans l'État de New York craignait de partir en voyage avec son père. C'est ce qu'a révélé la mère de Milina Fratolin au procès pour meurtre de son ex-conjoint Luciano Fratolin hier au palais de justice d'Elizabethtown. La fillette aurait supplié sa mère de ne pas suivre son père qui voulait l'amener en Éthiopie. La maman était d'accord pour permettre à l'accusé de plutôt voyager dans le nord des États-Unis. Les procédures judiciaires reprendront ce matin. Plus près de nous, il est maintenant possible de renouveler votre passeport en ligne selon certaines conditions. Les demandeurs doivent avoir une adresse au Canada. Ils doivent aussi être âgés de 16 ans ou plus lors de l'obtention de leur dernier passeport. Le nombre de demandes permis est par contre limité. La norme de délai de traitement est d'environ 20 jours ouvrables. Et en terminant, le centre antipoison du Québec recommande le retrait du médicament Benadryl en libre-service. Le nombre de cas d'intoxication a bondi de 10% en 3 ans. Ça s'explique notamment par des défis dangereux proposés sur les réseaux sociaux pour s'intoxiquer. Un jeune Québécois de 18 ans a d'ailleurs perdu la vie après une surdose en 2023. Plusieurs autres anti-allergènes moins puissants sont disponibles en vente libre. Voilà, c'est complet. Pour tous les détails et autres nouvelles, visitez le nouveau.info.
1: 7h30, on parle d'une nouvelle série qui arrive sur Crave et qu'il faut regarder.
4: Oui, ça s'appelle Le violeur de Tinder. C'est raide, là, comme ça, là. C'est une série documentaire qui nous plonge au cœur d'une des affaires criminelles les plus médiatisées de 2024. Ça fait pas si longtemps que ça. Vous rappelez-vous du nom de Samuel Modry? Ce gars-là ciblait ses victimes sur les sites de rencontres pour ensuite les droguer et les violer. Ça s'est passé ici au Québec. Il aurait fait une quinzaine de victimes. Et il y en a 5 qui ont accepté de raconter l'horreur qu'elles ont vécue pour pouvoir avertir, pour pouvoir sensibiliser d'autres femmes. Et Crave en a a fait une série avec l'analyse d'experts, des reconstitutions aussi avec de vrais acteurs. On va écouter un extrait de la bande-annonce.
5: Le suspect s'appelle Samuel Modéré.
6: L'homme de 28 ans serait allé à sa rencontre dans un bar, puis il se rend chez elle. C'est là qu'il aurait drogué à son insu, puis agressé sexuellement.
7: Il y a un blackout entre le vendredi et le dimanche.
8: Tout ce que je savais, en fait, c'est qu'il m'est arrivé quelque chose de grave.
9: J'étais allé au poste de police. Puis là, ça s'est enclenché, là. Pouf!
10: Il se sert de ses victimes un petit peu comme des poupées.
11: Plusieurs infractions criminelles à l'endroit de 15 femmes.
12: On est beaucoup, là.
10: Il n'y avait pas de limite là, à son territoire. Là.
13: Des gestes d'une violence inconcevable.
4: Et avec la substance qu'il donne, les victimes se réveillent durant la soirée, se rendorment, se réveillent, se rendorment. Et elles sont complètement engourdies. Et à leur vrai réveil, elles sont très, très, très confuses. Il y en a même une qui s'est réveillée 48 heures après. Les trois épisodes sont disponibles dès maintenant sur Crave. Moi, j'ai commencé à regarder. Ben, j'ai le premier épisode de vue, là. Sérieux, j'ai des frissons. Puis je me dis tout le temps, mon Dieu, si j'avais une fille, si j'avais un garçon en 18-25, genre, là, je regarderais ça avec lui absolument parce qu'il faut les sensibiliser. Puis là, je dis 18-25, là. Mais là-dedans, il a réussi à pogner une femme de 45 ans, là. Puis, tu sais, fait que c'est sensibiliser les gens autour de nous à cette nouvelle série-là. C'est trois épisodes seulement d'une heure. Ça s'appelle Le violeur de Tinder.
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0: Alors, nous en mangerons 30 000 au cours de notre vie. De quoi s'agit-il?
1: Ça te fait rire!
0: 30 000? C'est beaucoup, quand même.
1: C'est beaucoup. J'ai fait des calculs.
0: Ouais.
1: 30 000, si on vit jusqu'à 82 ans, ça veut dire un par jour.
0: Ah, ben c'est pas tant. OK, c'est bon.
2: Mais quand même!
1: Moi, je trouve ça.
2: Quand même.
1: Beaucoup. Vous me dites si vous mangez de ceci une fois par jour, si vous comptez vivre jusqu'à 82 ans, bien évidemment.
0: Oui.
1: Des toasts.
0: Ah oh, oui, je pense oui. que ça pourrait embarquer là-dedans.
2: Je bosse.
1: Tu sais, c'est ça.
0: Oui, moi aussi.
2: Ouais.
1: Des tomates.
2: Non.
1: Moi non plus.
0: Non plus.
1: Ouais.
2: J'en mange souvent, mais pas tant que ça.
1: Ouais. Des poignes de pizza.
0: Non.
2: Oh, le rêve. Le rêve.
1: Un sac de chips. Et non. Là, ça fait beaucoup.
2: Là, ah, j'en connais qui sont capables.
0: Ouais, moi aussi. Puis pas les petits sacs, là. Les gros
2: non,
0: sacs.
2: Les gros.
0: C'est le divan.
1: Ça, ça fait
2: celui qui a pas de fond jusqu'à temps que t'arrives dans le fond.
1: C'est ça. Les champignons.
2: Oublie ça.
0: Non, mais j'en mange beaucoup, par exemple, mais non.
1: Oui, c'est parce que ça, on en mange beaucoup de la shot, comme, tu sais, des bleuets.
0: Oui.
1: Tu sais, des bleuets, je peux en manger 30 d'un coup, fait que
2: je pense que j'ai déjà busté 30 000, moi.
1: Oui.
2: Ah oui, ah oui, j'ai déjà busté.
1: Sûrement. C'est pas ça les bonnes réponses.
0: Alors, nous en mangerons 30 000 au cours de notre vie. De quoi s'agit-il?
2: Textez-nous au 6-12-13. Vous pouvez nous envoyer votre réponse via le micro sur iHeartRadio en enregistrant votre petit message vocal. Vous ne l'avez pas, l'application? Ça se télécharge super facilement sur Google Play et sur App Store et c'est tout à fait gratuit. Vous synchronisez le 96-9 rouge 690-2349 1-800-463-7919 et notre page Facebook pendant qu'on écoute une chanson qui va vous mettre dedans.
0: Ah oh, oui, elle est bonne, oui. Celle-là. Oh, ça fait longtemps qu'on l'a entendue.
2: Ça va vous faire groover.
1: Ouais,
2: bouger la tête de côté à côté. Stardust avec Music Sounds Better With You à Rouge.

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2: Nous en mangerons 30 000 au cours de notre vie. Qu'est-ce qu'on cherche ce matin?
3: Réponse reçue, on parle de fromage. Ben, des petits bouts de fromage. 30 000 petits bouts de fromage, oui. Tu sais, des cubes.
2: Oh, je bosse.
3: On a reçu du maïs.
1: C'est sûr que si tu comptes par grain.
3: Le grain. Est-ce que le popcorn, ça compte?
1: Sûrement, Léa.
3: Ah, j'ai bossé déjà.
1: Bossé.
3: C'est sûr. Des jujubes. Non.
1: Facile à bosser.
3: De la gomme. Non. Moi, c'est une par jour. J'adore la gomme. Des pommes, des sandwichs. C'était pas ça la réponse. Ben, en fait, les réponses recherchées.
2: On va aller parler avec Valérie Turcotte qui participe tous les matins au presse.
1: Au fait?
2: Mais c'est la première fois qu'elle gagne.
1: Ah, salut, oui. Valérie.
4: Bonjour.
1: Comment ça va?
4: Ça va bien, vous?
1: Ben oui, mais là, t'as trouvé la bonne réponse. À quel point c'est important pour toi, ça, dans ta vie, là, d'avoir gagné à Question Impossible?
4: Ben, c'est le fun.
1: Ouais, c'est hot, hein?
4: Presque à tous les matins, puis je vous écoute à tous les matins aussi, je travaille sur la route.
1: Ben écoute, Valérie, on est vraiment content. Tu vas pouvoir donner la réponse à la question suivante.
2: Alors, nous en mangerons 30 000 au cours de notre vie.
4: Des œufs.
3: Je sais pas.
2: Non, moi, j'en mange pas un tous les matins, par exemple. Toi, Valérie?
4: Non, pas tous les matins, mais des fois, ça peut être plus, des semaines.
1: Fait que
4: j'imagine que ça finit par se balancer.
1: Oui, tu dois finir par pogner de moyenne à un moment donné. Hey, Valérie, on te donne 50$ à la fromagerie Blackburn. On te souhaite une super bonne journée, puis on est content de t'avoir avec nous autres aujourd'hui.
4: Parfait, merci, bonne journée.
1: Salut, moi, je te bosse ça, je t'ai deux par matin.
2: Ah, c'est deux par matin.
1: Deux fois trois, même.
2: Les œufs cuits durs, toi.
1: Ben là, oui, la job. Oui. Parce que me faire une omelette d'une tasse, je me fais chialer que ça colle.
2: Ah, mais c'est bon.
1: Je le sais.
2: Ben oui, c'est bon.
1: Mais je me fais chialer.
2: Un petit peu de lait, beaucoup de fromage. C'est les poivres, c'est le d'oignon.
1: C'est des œufs, Marie, c'est pas... C'est pas un buffet, là. OK, je veux savoir, ce matin, vous nous textez au 6-12-13, c'est quoi l'affaire que vous mangez le plus souvent dans la vie? Qu'est-ce que vous mangez le plus souvent dans la vie? OK, on en jase dans quelques instants, on retwiste la question impossible. Dites-nous par texto 6-12-13, qu'est-ce que vous mangez le plus souvent dans la vie? On écoute Milky Chance, c'est Naked in the Live à Rouge!

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7h47, Saguenay-Lac-Saint-Jean. C'est peut-être la question la moins compliquée qu'on a posée. Vous êtes très nombreux à y avoir répondu. Puis tu sais, c'est vrai que des fois, on mange tout le temps la même affaire. Qu'est-ce que vous mangez le plus souvent dans la vie? On va commencer tout de suite.

0: par Jean-Christophe qui est là. Salut Jean-Christophe.
1: Hey, salut, ça va bien?
0: Ça va très bien, toi. Jean-Christophe, t'es pas tout seul dans l'auto. T'es avec qui, là?
1: Je suis avec ma fille de 9 ans, Chloé.
0: OK, on l'entend-tu, Chloé? Elle nous entend-tu?
2: Oh!
0: Salut, Chloé. Ça va bien? Oui, OK. Jean-Christophe, on va te laisser répondre pour Chloé. Qu'est-ce qu'on mange le plus souvent dans la vie chez vous?
1: Du poulet, malheureusement.
0: Malheureusement?
2: Ouais, pourquoi malheureusement?
1: Donc ça goûte la poule mouillée.
2: Oh, c'est adorable.
0: C'est très, très drôle.
2: Oh, c'est drôle.
0: Chloé, OK, tu réponds, puis au pire, ton père nous répétera ta réponse, là. Qu'est-ce que t'aimerais manger plus souvent?
2: Des sushis!
0: Mais ça, c'est une bonne idée.
2: Une fille de goût, quand même.
0: Oui. J'ai une fine bouche, visiblement, la belle Chloé. Hey, salut, merci Jean-Christophe. Salut, Chloé.
1: Merci, bonne journée, bye.
2: Salut.
0: Vous êtes vraiment fin, c'est très, très cool. On va aller rejoindre Annabelle aussi ce matin. Salut, Annabelle.
3: Salut, la gars.
0: Comment ça va?
3: Ça va bien, ça va bien.
0: Annabelle, qu'est-ce que tu manges tout le temps?
3: Et moi, le soir, c'est les chips, malheureusement.
0: OK, est-ce que c'est tous les soirs?
3: Faut que je fasse attention.
2: C'est sûr qu'il écrit ton nom dans le garde-manger, hein. Ils sont comme Annabelle.
3: Oui, c'est mange-nous. Ça. Mange-nous. Hey. Ils viennent chercher mon petit cœur sensible.
0: Hey, est-ce que de temps en temps, tu comptes les jours sur le calendrier où tu as réussi à résister aux chips?
3: Non, mais il faudrait peut-être demander à mon chum s'il est capable de compter le nombre de jours que je suis capable de résister.
2: Okay. Hey, mais quelle est ta sorte favorite?
4: Ouais.
3: Ben moi, c'est vraiment les Miss Vicky, c'est les vinaigres.
0: Oh, j'ai les événements spéciales cette semaine, je me rappelle plus où.
3: Ah,
0: non, mais j'en ai pas. Je pense que je suis passé sur IGA hier. Je pense que chez IGA, il est en spécial.
2: Oh,
0: mais genre en vrai
2: non.
0: Spécial, là.
2: Ah, dis, oh non!
0: J'aurais pas dû te le dire, hein? Ben attends, demain, ça va être la nouvelle circulaire. Ils seront plus en spécial.
2: Au cours au IGA aujourd'hui.
3: Non, je travaille aujourd'hui.
0: Bon, t'es correct.
2: T'es correct.
0: Il n'y a aucune chance que tu fasses un petit aller-retour durant ta journée de travail. Aucune chance.
3: Aucune chance. Je suis occupée.
0: Salut, Annabelle.
3: Salut, merci.
0: Passez une belle journée. Vous autres, qu'est-ce que vous mangez tout le temps?
2: Ben, je me suis posé la question, les baguettes grissoles, tu sais, les petits, les biscottes grissoles. Moi, huile d'olive et sel de mer, je mange ça comme des chips.
0: Toutes les jours?
2: Je prépare le souper. Oui, pratiquement tous les jours. Ouais. Quand ça arrive en spécial, là, mon chum en achète des sacs et des sacs. J'adore les grissoles. Je vous dis, j'adore ça.
4: C'est bon, mais ça rampe un peu les dents, non?
2: Oui, un petit peu. Ça, c'est quand je mets pas de beurre, hein. Ouf, mon Dieu, que j'en mets pas du beurre là-dessus.
4: Ah, ouais, tu mets du beurre là-dessus?
2: Ah, oui, je mets du beurre. Je mets du beurre partout, moi. Je peux en manger un petit peu à cuillère.
0: Un petit peu à cuillère. Je l'ai vu faire ça quelques fois. Se prendre une grosse cuillère de beurre.
2: En me jasant.
0: En me jasant. Tu sais, une cuillère de type yogourt, là.
2: Ah, pas tant.
0: Mais c'est du beurre.
2: C'est bon, du beurre.
0: Oui, oui. Étendu sur une toast. Dans le fond d'un poêlon.
2: Je vous le dis, du beurre de chez nous, ça fait la différence. Que ce soit l'étoile d'or, que ce soit Nutrinor, c'est du.
0: Oui,
2: c'est bon.
0: Non, je comprends. Mais à la cuillère, Marie-Christy, à la cuillère.
2: Ça m'arrive pas souvent, de temps en temps, mais sur les brissoles.
0: La première fois, là, je savais pas comment réagir. J'étais subjuguée.
2: Ah, t'es-tu, genre? Fais-tu exprès?
0: Hey, ça te fait ça, là, c'est pour voir à quel point tu l'aimes. C'est le même. C'est juste pour voir si tu vas encore la considérer.
2: Je suis pas en jugement. Inquiète-toi pas, Marie. J'irai pas là, je te renierai pas. Parce que tu me renierais à me voir manger mes graines de tournesol.
0: C'est weird.
2: C'est pas d'un chic, là. Dans mon
0: une vraie joueuse de baseball, là.
2: Vraiment. Mais t'en manges pas ici. Je te vois pas.
4: Ben oui, mais là, je vais pas apporter mes écailles, j'y crache. Je vais pas m'apporter un verre, puis vous crachez ça dans la face.
0: Tu sais qu'elle s'est installée un banc puis une clôture chez eux, hein,
2: oui.
0: Debout sur le banc, à côté de sa clôture, comme un joueur de baseball.
4: Exactement. Non, je me prends un très long verre de plastique. J'ai trouvé la technique. Avant, je prenais un petit ramequin bas, mais là, des fois, la graine passait par-dessus. Fait que maintenant, je prends un très long verre de plastique, puis je crache là-dedans, comme ça, il y a pas de débordement.
2: Hey, quand t'es rendu avec une technique.
4: Oui, tu sais qu'il y a
0: un instrument
4: aussi.
0: Mais ça, c'est comme les cerises, là. Moi, la saison des cerises, les grosses cerises, là.
2: Oui.
0: Je suis pas vrai, je suis dégueulasse quand je mange ça, là. Je veux dire, premièrement. Non. L'action de les manger. Oui, ben, il y a ça, là, mais tu sais, ça fait, là. c'est comme une désintox. Les désintox qu'on n'arrête pas de vous pitcher sur Facebook là, puis sur Instagram, arrêtez ça, mangez des cerises, c'est pareil. Non, mais tu croques, faut que tu recraches le noyau.
4: Hey.
0: Fait que là, j'ai le petit, mon bas, il est proche de mon menton.
4: Ben, c'est ça.
0: On n'a pas de classe quand on fait
4: zéro,
0: ça.
4: Zéro, là. Puis, tu sais, il faut pas que tu te mettes le nez dans les restes de noyaux, dans les restes de graines, d'écailles de graines de tournesol. Mais ça pue la bave, là. Tu sais, on va pas se mentir. C'est dégueulasse, là. C'est. Eww. Ouais.
2: Vous pouvez bien rire de moi que mon beurre.
4: Ben ouais, c'est ça.
0: Bon, finalement, hein.
2: Moi, je
0: le recrache pas. Ah non, ça, pour pas le recracher, tu le recraches pas. Ah oui, mon gars qui est tout le temps en train de faire son smoothie. Il me décourage à tous les matins.
4: Le smoothie.
0: Il se fait un smoothie à tous les matins depuis qu'il est rentré au secondaire.
4: Ben cute.
0: Non, ouais, ouais, mais c'est tout le temps la même affaire. C'est le bruit qui l'accompagne, ouais. Le bruit du pied mélangeur. Oh, chaque matin, quand je suis là, je suis comme, oh, fait que je pense à ma blonde qui est là tous les matins, elle, et qui entend ce sympathique son en se réveillant le matin. Qu'est-ce que vous mangez tout le temps à tous les jours, Saguenay-Lac-Saint-Jean? Textez-nous au 6-12-13. Et là, on va énerver la Swiftie, oui, dans le studio, parce qu'on a toute une tonne de

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1: Je suis vraiment content, ma voiture va enfin être propre.
2: Hey, moi aussi!
1: Il pleut.
2: Hey, hier, là, j'ai roulé.
1: J'essaie de voir le positif des choses.
2: Absolument.
1: Là. C'est que t'allais
2: j'ai
1: dire.
2: J'ai roulé. Oh, je me sens tellement mal.
1: Quoi?
2: Je sais pas pourquoi je l'ai pas dit. J'ai roulé sur une carcasse récente de raton laveur sur la route hier.
1: De raton?
2: Ben, je sais pas, en fait. Il faisait noir, je l'ai pas vu venir.
1: Ouais. Si ça sentait pas la moufette, c'était pas une moufette, t'es chanteuse.
2: Ouais, c'était pas une moufette, mais elle. Comment dire? Elle était fraîchement écrasée, puis j'ai roulé dedans. C'est le son. Et là, hier, après l'émission, je suis arrivée à ma voiture. Hein? J'avais drôlement plein de mouches sur ma roue. Et là, la pluie va tout laver.
1: Oui, et voilà.
3: C'est qui ramasse les carcasses? Il y en a, hein, des gens qui sont payés pour ça.
1: Je pense que c'est le MTQ. Je pense que c'est le MTQ qui s'occupe de ça, ouais. Ouais.
2: On pense à vous. Ce temps-ci, il y en a beaucoup, on dirait.
1: Et puis, de ce temps-ci, il y a beaucoup de chevreuils qui sortent. Pour vrai, dans la semaine passée, moi, j'ai vu deux chevreuils. Je suis sûr que j'étais dans des coins tranquilles, là, puis j'étais en vélo, mais pareil, j'ai vu des chevreuils. On voyait pas ça il y a 2 ans, Saguenay-Lac-Saint-Jean. Mm-hmm. Fait que c'est une saison où, visiblement, ils bougent peut-être un petit peu plus. Soyez prudents. Certains endroits où il y en a plus qu'avant. Là.
2: Ouais. Mm. Bon, aujourd'hui, journée très pluvieuse. On parle d'un avertissement jaune émis par Environnement Canada, avertissement de pluie, parce qu'en accumulation, là, on pourrait atteindre jusqu'à 80 mm de pluie à certains endroits. Pluie qui sera à certains moments forte au courant de la journée. Maximum de 17. Journée qui est quand même très humide. Demain, les averses se poursuivent. Risque d'orage également. C'est vendredi qu'on va retrouver notre ami le soleil avec un beau 27 degrés à Saguenay. Donc, la chaleur et le soleil, c'est pas avant vendredi.
1: Daniel Gobeil, qui est le candidat de Mark Carney du Parti libéral du Canada dans la partielle de Chicoutimi, c'est un gars qui est très qualifié, puis ça, tout le monde le reconnaît. T'sais, c'est l'ancien président des producteurs de lait du Québec. Il y aura, si jamais il est élu, un rôle important probablement dans la défense de la gestion de l'offre dans les négociations qui s'en viennent avec les États-Unis. C'est probablement pour ça que M. Carney l'a choisi comme candidat. Sauf qu'on n'aurait pas parlé de tout ça aux membres et aux militants de la circonscription. Alors, il y en a quelques-uns sous le couvert de l'anonymat qui ont dit à Radio-Canada qu'ils n'étaient pas super contents de la façon dont tout ça, ça s'était fait. Même s'ils reconnaissent la valeur de leur candidat, ils auraient préféré que le processus soit un peu plus démocratique dans la circonscription. Il y a deux hommes qui sont trouvés coupables d'un meurtre dont on a beaucoup, beaucoup parlé il y a quelques années. Une histoire qui pourrait faire un scénario de film.
4: Tout à fait, les deux hommes impliqués dans le meurtre de Daniel Langlois et son épouse Dominique Marchand sur l'île de la Dominique en 2023 ont été finalement trouvés coupables. Le corps des victimes avait été retrouvé dans un véhicule incendié. L'un des accusés, Jonathan Lerrer, était en conflit avec le couple pour l'utilisation d'une route publique. Lerrer et son complice Robert Snyder connaîtront leur peine d'emprisonnement plus tard. Langlois et son épouse possédaient un hôtel sur l'île de la Dominique. Au fait divers, une femme de 26 ans a perdu la vie dans une sortie de route vers 14h hier après-midi à Saint-Édouard. En Montérégie. Elle circulait sur la montée du Moulin près de l'autoroute 15 au moment du drame. Pour une raison qu'on ignore, le véhicule a piqué du nez dans un fossé. On écoute Laurie Avoine de la Sûreté du Québec.
5: Les services d'urgence ont effectué des manœuvres. Cette jeune femme a été transportée au centre hospitalier. Au départ, c'est pour des blessures importantes. Malheureusement, son décès a été constaté par la suite.
4: Aux États-Unis, le président américain Donald Trump et son homologue israélien Benjamin Netanyahou font front commun pour empêcher l'Iran d'obtenir l'arme nucléaire. Les deux hommes se sont rencontrés pendant plus d'une heure à la Maison-Blanche hier. Une première rencontre, d'ailleurs, depuis le début de la guerre. L'administration Trump veut poursuivre les négociations de paix pour mettre fin à la guerre. Et en terminant, Ottawa accorde un prêt de 150 millions de dollars à Air Transat pour l'aider à contrer la hausse des prix du carburant. WestJet s'oppose à la mesure qui pourrait contribuer à la distorsion du marché. Air Canada a laissé entendre de son côté qu'elle n'aurait pas recours à l'aide financière. Voilà, c'est complet. Pour tous les détails et autres nouvelles, visitez lenouveau.info.
1: Marie-Ève, on va parler de Pierre-Yvoix Desmarais qui commence à aimer ça, jouer quelqu'un d'autre que lui-même.
3: Absolument, il a joué dans Complètement lissé, dans le Club Soli, dans le Bye Bye, puis on le verra prochainement dans Détective numéro 1 sur Crave. Le tournage est en cours en ce moment, ça va être une comédie qui sera lancée l'hiver prochain, qui a aussi été pensée et idéalisée par Pierre-Yvoix Desmarais, donc c'est lui qui l'écrit, puis il s'est bien entouré, Laurence Leboeuf, sa maman Diane Lavallée, Claude Meunier, François Letourneau, pour ne nommer que ceux-ci. C'est sorti, ça fait à peu près une heure dans l'actualité d'actualité, le comédien et chanteur Jared Leto, qui est accusé d'agression sexuelle par 4 femmes dans un documentaire qui est présenté par la BBC aujourd'hui. Jared Leto, le sombre secret de Hollywood, c'est comme ça que c'est intitulé. Et il y a même 2 hommes qui ont travaillé avec le groupe de Jared Leto, 30 Seconds to Mars, qui se sont également exprimés dans le documentaire. Ils ont affirmé que l'équipe se sentait souvent mal à l'aise face aux interactions de Jared Leto avec des adolescentes. Selon eux, ça arrivait de temps en temps qu'il invitait des jeunes filles en coulisses, dans sa loge, dans la maison où il effectuait des enregistrements. Donc, c'est à voir sur BBC. Et la Véloroute des Bleuets a lancé la Cyclo Academy. Je trouve ça génial. Cool, c'est un parc d'éducation cycliste mobile qui est destiné aux jeunes de 5 à 8 ans. Dans le fond, c'est un parcours qui reproduit un environnement routier sécuritaire pour les jeunes avec signalisation, intersection, passage piéton, mise en situation. Et là, les enfants vont pouvoir apprendre à circuler à vélo ou encore à trottinette, on en voit beaucoup, de façon sécuritaire tout en s'amusant. Cette semaine, la Cyclo Academy s'arrête aujourd'hui à l'aréna de Robertval et le 31 juillet, ce sera à Saint-Prime dans la cour arrière de l'école Jeanne-Mance et c'est à partir de 13h.
1: J'aurais tendance à en faire une, moi, une version de 8 à 77 ans. Ça serait pas une mauvaise idée aussi.
3: Oui.
1: Étant cycliste, j'envoie des affaires, moi ici, qui n'ont pas de bon sens. On va continuer de jaser de ce que vous mangez trop souvent. L'affaire tu manges trop souvent dans la vie. Tu dis ça, ouais, hein? Ça revient souvent sur le menu, ça, cette affaire-là. Hein? Textez-nous 6-12-13. On a eu beaucoup, beaucoup, beaucoup de réponses. Et on écoute une chanson pour exciter toutes les Swifties de la planète et particulièrement celle avec la petite blonde dans le studio dans le coin-là.
3: Oui.
1: Mesdames et messieurs, We Are Never Ever Getting Back Together, Taylor Swift.

0: 8h10, Saguenay-Lac-Saint-Jean. Dans les prochaines minutes, on va jouer à la boulette, tout le monde ensemble, si ça vous tente. Vous pouvez déjà nous texter boulette au 6-12-13, parce qu'en plus de jouer avec nous à tenter de découvrir le plus de mots possible en 45 secondes, ben, vous aurez la chance de gagner votre édition de la boulette grâce à Gladius qui nous a envoyé des caisses et des caisses de jeux la boulette. Et on a la version normale pour toute la famille. Et on a la version 18+ pour, ben, c'est ça.
1: Pour la famille. ça dépend
0: des familles, là. C'est ça.
1: Oui, c'est 18+.
0: On dirait plus entre amis. Hein?
1: C'est corsé.
0: Plus entre amis.
1: Ah, oui.
0: Oh, oui. Bon, OK, bref, on va jouer avec vous autres dans les prochaines minutes. Vous pouvez réserver votre place en textant boulette. On revient sur ces affaires qu'on mange trop souvent dans la vie. La question impossible tantôt, c'était qu'est-ce qu'on mange 30 000 fois? Hey, 30 000 fois dans une vie, tu dis tabarnouche, je suis répétitif, c'est un moyen temps. Finalement, on a compté que c'était à peu près un œuf par jour. Donc, tu sais, il y en a qui mangent des affaires. Ça revient souvent sur le menu, là, oui. Définitivement. Alors, on a plusieurs commentaires, entre autres par texto, Léa.
1: Oui, il y a Nadine qui nous partage qu'elle, ce qu'elle mange très, très souvent, c'est le popcorn.
2: Ah oui.
1: Et ça, ouf, je peux comprendre. Puis, tu sais, on parlait de 30 000. Là. 30 000 popcorn, ça va très, très vite. Fait que oui, le popcorn qui revient souvent chez elle. Et Marcel Éric, qui pour lui aussi, c'est les œufs.
0: Mm-hmm.
1: Deux œufs tous les matins, chaque jour. Et il dit non, j'ai pas peur du cholestérol. D'accord.
0: Ouais, finalement, on s'est rendu compte que c'est pas mal moins dangereux que ce qu'on pensait les œufs aussi. Là, c'est, ça en est du bon cholestérol,
2: Jean,
0: visiblement.
2: Il y a Sabrina Veillette qui dit, pas fière de le dire, mais je mange tous les jours les restes de souper de mon enfant de 4 ans.
0: Ouais.
2: C'est bien compliqué.
0: Ben, ça dépend, Sabrina. Si tu te prends une plus petite portion en disant qu'il faut que tu finisses le souper des autres, le problème, c'est quand tu es la poubelle de service. Toutes les pères, on est des poubelles de service.
1: Oh,
0: on finit toujours comme une poubelle de service.
2: On a l'impression qu'on vous pèse sur le pied puis vous ouvrez la bouche.
0: Exactement. Exactement. Et je vois vraiment là, la vieille poubelle en métal quand on était petit, là, les jaunes, vertes ou rouges, là. Pèse là-dessus, mets ça là-dedans, ça passe. Mais c'est vrai, pareil, mon père, je l'agaçais, je l'appelais la poubelle, parce que mon père, lui, attendait, et on n'avait même pas besoin de peser dessus. Elle s'ouvrait tout seul.
1: Ah!
0: Là-bas.
1: C'est un automatique.
0: Master, il mange plus rien. Master, il mange plus. C'est fou, aussi, comment il n'y a plus d'appétit, ça me fait capoter.
2: Ah, je dirais. Quand on vieillit, c'est
0: oui, je le sais, mais c'est particulier. C'était vraiment une machine, là, mon père.
1: Ben, c'est rendu-toi.
0: Il n'y a jamais, ouais.
1: Ben, je tiens quand même à remercier, prendre un moment pour remercier toutes les poubelles de service de ce monde. Vous m'êtes grandement utile. Premièrement, vous contrez le gaspillage alimentaire.
0: Oui, c'est sûr.
1: Vous aidez la planète.
0: Uh-huh.
1: Et deuxièmement, vous me faites sentir moins coupable de laisser de la bouffe dans mon assiette. Surtout pour les desserts, hein. Vous savez, j'ai pas la dent sucrée.
0: Ouais.
1: Puis j'en ai un à côté de moi, là. J'ai hâte que je mange deux bouchées de mon gâteau puis que j'y pense. Alors, merci de votre service.
0: C'est vrai qu'on spot ce genre d'individus-là, les poubelles, nous, là, les vidéos de restants.
2: Est-ce que tu vides les assiettes parce que tu veux justement que tout le monde ait mangé ou c'est parce que t'as encore faim?
0: C'est le gaspillage, là.
1: Ah, oui.
0: On ne ressent pas ça là. Ben là, voyons donc, on ne ressent pas ça là.
1: C'est une phrase de père.
0: On s'est gaspillé, c'est épouvantable. J'ai moins de culpabilité depuis qu'on fait du compost.
2: Depuis qu'on fait
0: du compost, ça me déculpabilise un peu. C'est comme, ça me tente pas de le manger. Ah oui, ça va être récupéré, ça fera pousser d'un jardin à quelque part.
1: Oui.
0: Ben oui. Tout le monde est content d'aller chercher son compost.
1: C'est vrai.
0: La fin de semaine où tout le monde se garoche, coin université et au Saint-Georges.
1: C'est vrai, mais faut pas que tu te sentes forcé à faire la poubelle, par contre.
0: Non. Juste savoir s'il y a des affaires, des aliments, vous êtes plus capables, ça pourrait sauter, là.
1: Beaucoup de choses pourraient sauter un tour. Moi, là, le brocoli, on a fait le tour. Il y a tellement d'autres légumes plus intéressants et meilleurs.
0: Comme le kale.
2: Faut que j'y goûte au kale.
0: Pour vrai?
1: C'est pas pire.
0: Elle, c'est passion kale,
1: oui,
0: là.
1: Elle
0: mange ça cru.
1: Je le mange
0: même pas lavé. Elle mange même pas lavé.
2: C'est amer, ça.
1: C'est amer.
0: Hein? C'est amer, c'est raide.
1: C'est comme un amuse-bouche quasiment plus.
2: Mais je pense qu'on peut en mettre dans le air fryer avec un peu d'huile d'olive, sel, ça,
1: les
2: comme des chips. Les chips,
1: c'est bon. Okay. Mais les brocolis, je l'ai assez vu. Puis l'odeur de quand tu fais cuire du brocoli dans la maison, là. Ah non, je trouve ça sent pas bon.
2: Je sais, moi, qu'est-ce que je veux plus.
0: Quoi?
2: Parce qu'il me reste, quand on a fait de la fondue, il nous reste beaucoup de brocolis et de chou-fleurs. Mmh. J'adore manger ça en salade. Mmh. J'aime ça en manger comme ça. Mais des crèmes de brocolis, ça m'emmerde.
1: Ah oh, ouais?
2: Je les aime jamais. Les soupes que je fais, ça reste dans le frigo. Mon chum, il fait tant. Bon, on fera plus ça, hein? On fera plus ça. Non, j'aime pas la crème de brocoli, finalement. Non, va vraiment falloir me trouver une bonne recette parce que j'aime pas ça.
0: Bon, écoute, fallait bien qu'on parle de bouffe pour tomber sa toune de Scooter Gas, hein?
2: Ricardo!
0: Ricardo à rouge!

0: On va jouer à la boulette dans quelques instants. C'est un jeu où on tente de vous faire découvrir le plus de mots qui ont rapport avec un thème. Aujourd'hui, c'est le thème du camping parce qu'on est en plein cœur des vacances. Alors, on a trouvé une liste de mots. On va vous donner des indices. Vous réussissez à trouver le mot. Vous réussissez à en trouver le plus possible en 45 secondes. Bien, vous êtes la personne qui va gagner. Puis, on va vous récompenser avec le jeu, la boulette. Alors là, on a besoin de vous autres. Vous nous textez boulette au 6-12-13. On va jouer ensemble dans quelques minutes et juste avant... Maroon 5.
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0: Colette est le gagnant de ce matin. Celui qui a découvert le plus grand nombre de mots en 45 secondes se mérite sa version préférée de la boulette, le jeu Gladius, donc la version normale famille ou la version 18+, pour ceux qui ont envie de pimenter une soirée entre amis ou peut-être de camping qui s'éternise. Parce que là...
1: Ouais.
0: C'est une rough saison de camping cette année, mais tu sais, tout le monde, il y a plein de monde qui en font. D'ailleurs, Isabelle, avec qui on devait jouer, est en camping, mais elle est tellement dans un beau camping isolé que son petit téléphone ne marchait pas bien.
2: Oh, Zeus.
0: Fait qu'on a choisi de jouer ce matin en compagnie de Sabrina. Bonjour, Sab.
3: Bonjour.
0: Ça va bien?
3: Oui, très bien.
0: Bonjour. Bonjour, Elisabeth.
4: Allô?
0: Ça va bien, Elisabeth?
4: Hey, oui, ça va super bien.
0: Super, ça. Alors, je vais jouer avec Sabrina. Alors, oui. Maria va prendre le rôle d'animatrice, parce que la semaine passée, on t'a traumatisé.
2: Ouais, ça n'a pas bien été la semaine passée. J'ai décidé de passer mon tour cette semaine pour reprendre des forces.
0: Oui. C'est bien correct. Et Elisabeth, tu joueras en deuxième en compagnie de Léa.
2: Et comme je suis l'animatrice, je vais quand même vous dire comment ça fonctionne la boulette. Ouais? Vous avez une série de... Tu l'as peut-être déjà expliqué, mais je l'explique quand même. On a une série de mots qui a rapport avec le camping. Ouais. Et vous devez les faire deviner à vos participantes.
1: Excellent.
2: C'est pas plus compliqué que ça.
0: Ça marche?
1: C'est très clair.
0: Es-tu prête, Sabrina?
3: Oui.
0: OK, on y va. 45 secondes pour en découvrir le plus possible. C'est normalement l'endroit où on dort en camping.
3: Une tente.
0: Exactement. Yes. C'est normalement ce dans quoi on dort, mais pour nous tenir au chaud en camping.
3: Un sac de couchage.
0: Yes. Yes. On se fait ça, puis on mange des guimauves autour d'un...
3: Un feu.
0: Yes, exactement. On l'utilise quand il faut aller à la salle de bain parce qu'on voit rien.
3: Une flashlight.
0: Yeah! Oui, OK.
2: Le mot français.
3: Une lampe de poche.
0: Question de pas perdre sa viande, on met ça dans une... Yes! Oui! Quand on veut s'asseoir, pas s'asseoir, mais se coucher entre deux arbres, tu sais, puis pendre dans les airs, on installe un?
3: Un hamac.
0: Yeah! Oui!
2: Hey, on en a eu six! Bravo!
1: 1, 2, 3, 4, 5, 6! Oui! Yeah!
2: 6! OK. Oui. Elisabeth, va falloir se forcer. Je regarde mes mots, ça va être un petit peu plus complexe, mais ça va bien aller.
0: OK, t'es-tu prête, okay. Elisabeth? C'est parti.
2: Alors, en camping, dans une tente, on dort là-dessus. C'est ce qui nous garde confortable.
4: Un matelas gonflable.
2: Exactement. OK. Ça, c'est ça avec quoi on fixe la tente ou on fixe le petit abri. Oui!
0: Wow!
2: Ça, c'est un espèce de couteau, mais qui est comme multitâche. Ça rentre dans une poche.
4: Un canif.
2: Ouais, yes! Exactement. On se repère avec ça. Il y a des points cardinaux là-dessus.
4: Une boussole.
2: Exactement. OK. Ça, on met ça sur nous quand il y a trop de maringouins. Là, c'est
4: de l'anti-moustique.
2: Oui. Oui, OK, ça marche. On dit qu'on va en camping, donc on loue un...
4: Un emplacement.
2: Plus clair que ça, c'est sur...
4: Un terrain de camping.
2: Oui! Oh, ben là, les amis, c'est 6-6. Je sais qu'il vous reste un mot chacun. Voulez-vous l'essayer? Ben, c'est moi l'animatrice, je décide. Okay. Vous l'essayez.
1: On l'essaye comment?
0: Mais ouais.
2: Ben, t'en fais un, puis après ça, t'en
0: j'ai
2: fais
0: le droit,
2: un.
0: OK, j'ai le droit à un seul indice.
1: OK, on peut faire ça.
0: OK, un seul indice pour vous faire découvrir votre mot. Alors, Sabrina?
3: Oui.
0: OK, c'est là-dedans qu'on met de l'eau.
3: Une bouteille d'eau?
2: Non, okay. Léa, je vais me tenter. Donc, Elisabeth, pour le prix d'égalité, OK? On met notre café là-dessus pour qu'il reste chaud.
3: Un thermos.
2: Non!
0: Hey, sais-tu quoi?
3: Un resto?
0: Bravo!
2: C'est
0: bon. Sais-tu quoi? On a des jeux de la boulette en quantité industrielle. Alors, on va vous laisser choisir votre jeu chacune et vous le gagnez. Hey, vous êtes
2: ton mot, c'était une gourde, Sabrina.
1: T'étais full proche.
0: C'est pas mon meilleur indice. J'en ai fait des meilleurs que ça le matin.
2: Je trouve que vos indices étaient excellents.
1: Merci.
2: Vraiment, vous allez rejouer la semaine prochaine.
0: Tout aussi bien de dire ça. Marie-Jean. Merci Sabrina. Merci Elisabeth. Restez en ligne. Là, on va vous dire comment récupérer votre prix. Ça marche?
3: Parfait, merci. Bonne journée
0: les filles. C'était vraiment le fun de jouer avec vous autres. Maroon 5 avec César. Je me rappelle même pas que César était sur cette chanson-là. What Lovers Do à Rouge.

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4: Si on était en 2007, là, aujourd'hui, ou en 2006, là,
5: bon.
4: Ce qu'on aurait fait, on serait allé au
5: à
4: club.
5: Garderie.
4: On serait allé au club. On serait allé au club vidéo aujourd'hui.
5: Oh.
4: C'est ça qu'on aurait fait. On serait sortis.
5: C'était agréable.
4: On serait allé au club vidéo. Puis là, tu rentres dans le club vidéo, puis ça ressentait un petit peu le humide. Ça sentait,
5: oui,
4: tout, le temps,
5: oui.
4: Ça sentait tout le temps un petit peu le humide quand il mouillait dans le club vidéo. C'est à cause du tapis, je pense.
5: Mais là, prendre la pochette,
4: ouais.
5: Lire en arrière. Non, je trouve que ça m'intéresse.
4: Exactement.
5: Ah, ça m'intéresse.
4: Fait que ça, c'est une affaire qu'on aurait faite. Mais on fait plus ça. Fait qu'aujourd'hui, c'est quoi votre activité quand il pleut? Activité de vacances quand il mouille, là. C'est quoi votre refuge pour oublier que c'est la grisaille à l'extérieur?
5: J'aime ça.
4: Puis parce qu'aujourd'hui, c'est la journée de la pluie. C'est pas une joke, c'est la journée mondiale de la pluie. Alors, Dame Nature a décidé d'honorer au Saguenay-Lac-Saint-Jean.
5: Bravo! Bravo! Ben oui, c'est bien joué. En tout cas, on attend jusqu'à 80 mm de pluie en accumulation aujourd'hui jusqu'à demain aux petites heures du matin. Donc, journée très, très pluvieuse. Attention à l'aquaplanage sur les routes. Demain, les averses qui vont se poursuivre. Risque d'orage aujourd'hui et demain. Maximum de 17 aujourd'hui. C'est pas super chaud, mais c'est humide. Vous le sentirez à l'extérieur. Demain, maximum de 21 et c'est vendredi qu'on va retrouver le soleil et la chaleur Saguenay-Lac-Saint-Jean.
4: Merci bien, Léa. On va aller rejoindre Xavier pour parler de ce qu'il y a à surveiller aujourd'hui dans l'actualité, mon ami.
6: Salut.
4: Oups, excuse.
6: Ça va mieux avec le micro?
4: Oui, vas-y.
6: Vous allez bien?
5: Oui,
6: oui, ça va très bien. Comme vous savez, la partielle a été lancée. La partielle fédérale dans Chicoutimi-le-Fjord sera le 31 août prochain, ce qui laisse à peu près un peu plus d'un mois pour les candidats de faire leur campagne. Donc, on a déjà le candidat libéral Daniel Gobeil qui a été confirmé et la candidate bloquiste Caroline Dubé. Et tout porte à croire qu'on aurait le candidat conservateur d'annoncer aujourd'hui, Régis Gaudreau. On a eu déjà des petits échos,
4: moi, mais c'est rien fait,
6: d'officiel
4: ça.
6: Encore.
4: Ah, ouais, okay.
6: Ça devrait être fait aujourd'hui. Donc, vous pourrez en savoir plus sur le bulletin de ce soir. Il y a également les CPE, là... les services de garde éducatifs en milieu familial qui doivent signer un processus de reconnaissance officiel d'ici le 1er septembre s'ils veulent pas perdre des places. Donc, ils pourraient passer de 6 places à seulement 2, ce qui est extrêmement peu, on s'entend. Et c'est le bureau coordonnateur du CPE des lutins là, qui demande aux services de garde éducatifs en milieu familial d'aller faire leur reconnaissance là, auprès d'eux, du moins pour les ceux qui sont dans les alentours de Chicoutimi, Jonquière et les municipalités... J'ai de la difficulté ce matin. Les municipalités environnantes. Voilà, et finalement, Trium Media a quelques difficultés présentement pour distribuer leurs journaux. Donc, depuis la fin des fameux Publisacs, c'est Poste Canada qui s'occupe des distribuer et ça a fait augmenter le prix de 160% de distribution. Donc, c'est quand même extrêmement élevé. Donc, voilà, vous pourrez suivre ça sur le bulletin et sur le nouveau.info.
4: Merci, Xavier. Voici ce qu'il faut savoir dans le showbiz aujourd'hui.
5: Le film du comédien Luc Picard, Rédemption, sort aujourd'hui partout au Québec. On va parler avec son fils, Henri Picard, qui joue dans son film. On va y parler demain, 8h05. Chez nous, ça sort au cinéma Odyssée et au cinéma Alma. Le livre de recettes 180 jours de lunch qui a été concocté par Dominique Bernèche. C'est la fondatrice de la boutique Les Belles Combines qui propose des outils puis des jeux pour encourager l'autonomie des enfants. Ça sort aujourd'hui, ça. Elle s'est lancée le défi de préparer un lunch différent chaque jour pendant les 180 jours de l'année scolaire. Imaginez-vous donc. Elle a réussi son défi puis nous, ben, on peut profiter de ses recettes. Et ses recettes ont toutes été testées et approuvées par ses 7 enfants de 9 ans et moins. pop-up en tournée, ça se poursuit. Marie-Josée Gauvin et Max Roberge présentent cette semaine leur 49e épisode. Cette semaine, ils se sont arrêtés au festif de Charlevoix. Ils étaient complètement survoltés. Je suis en train d'écouter cet épisode-là. Vous pouvez l'écouter sur iHeart Radio, voir également sur Crave. Et puis, la semaine prochaine, ils seront au festival. Ben, en fait, ça commence vendredi, là, le festival Oceaga. Ils seront sur place. Puis Maxime Roberge fait partie des Pétales cet après-midi dans un peu beaucoup, passionnément.
4: Excellent. Aujourd'hui, c'est la journée de la pluie. On vient de vous le dire, journée mondiale de la pluie. Et on honore là, à 100% au Saguenay-Lac-Saint-Jean. Il va tomber de l'eau en tabarouette. Vous êtes en vacances ou c'est juste une journée de pluie, tu sais, dans la vie. Qu'est-ce que tu fais pour la meubler? Qu'est-ce que tu fais pour que ce soit le fun? On se donne plein de suggestions. Quelle est votre activité de pluie préférée? Texto 6-12-13 ou sur le Facebook de Rouge. Puis on va se garder quand même des petites tonnes ensoleillées. Question de se mettre de bonne humeur, comme le hit de l'été de Shakira. Die, die à Rouge!

0: Elle est passée à Jonquière en musique. Ils sont passés à la traversée internationale du lac Saint-Jean, les trois accords et cœur de pirates au 96-9 Rouge avec toujours les vacances. On est en vacances pour énormément de gens en ce moment. Puis on a une semaine coussi-coussa. Et en plus, aujourd'hui, c'est la journée de la pluie. Eh oui, c'est pas une joke. Il annonce 80 mm de pluie à certains endroits dans la région aujourd'hui. Alors, au Saguenay-Lac-Saint-Jean, represent.
1: Represent. Nous, on la célèbre.
0: Dame Nature est là. Elle avait compris le message. Alors, nous aussi, on s'est demandé qu'est-ce qu'on fait? C'est quoi les activités qu'on fait en vacances quand il mouille? Allons rejoindre Kim rapidement, qui est dans la réserve phonique des Laurentides. Salut, Kim.
2: Allô, Vincent.
0: Kim, c'est que tu fais aujourd'hui, toi, par une belle journée de pluie?
2: Nous, on est en route pour le village des sports.
0: All right.
2: On va se faire mouiller, on va se faire mouiller.
0: All right. Ça, c'est le spirit. Ça, c'est l'esprit.
1: En même temps, il fait pas froid, tu sais. Fait que je pense que ça va bien faire.
0: Il annonce 30 de ressenti après-midi.
1: Ah! Bon, ça va être correct. Puis ça ferme pas, ça, le village des sports, quand il pleut.
0: Hein. Ben, peut-être les orages, mais sinon, non. Hein.
2: Ouais, la pluie arrive à 10 heures à Québec. Fait qu'on est monté avec nos enfants.
1: C'est bien.
0: Beaucoup
2: de plaisir.
0: C'est très, j'adore ça. Puis c'est vrai, une fois mouillé, qu'il mouille ou qu'il mouille pas, s'il fait pas frette, c'est bien parfait. Là.
3: L'avantage, c'est qu'il va y avoir bien moins de monde. Tu sais, s'il annonce un peu de pluie, les gens, ils se découragent peut-être. Fait que vous, vous êtes les courageux et les courageuses qui, allez profiter des glissades puis pas faire de fil.
0: Exactement. Ça, cool. Pas faire de fil. Ouais. Quelle journée idéale, Kim. Hey, tu nous donneras des nouvelles si t'as le fun. Oh, on l'a perdu. Merci, le parc.
1: Oh,
0: on va aller rejoindre Nancy. Salut, Nancy.
4: Hello.
0: En voilà une qui se débat avec la météo parce que t'es en camping, Kim. Qui est pas Kim, Nancy.
4: Oui, pas encore. Mais on en fait au chalet de ma belle-sœur. Mais là, on va partir en camping là pour 2 semaines bientôt au Mont-Plaisant. Mais quand on est, la roulotte est toujours sur le terrain de ma belle-sœur au lac Saint-Jean, lac Noir, au lac Saint-Jean.
1: Oui.
4: Mais quand on part au camping, ben là, quand il pleut, ben on a une tente abri moustiquaire de luxe. Je t'ai envoyé une photo d'ailleurs.
0: Je pensais que la mienne était pas pire. La tienne est très très pas pire.
4: On a la télé là-dedans, on a installé la télé au mur. D'ailleurs, mes petits-enfants, quand ils viennent, ils s'installent, on fait un cinéma maison dans l'abri. Quand il pleut, on se promène alentour du lac Saint-Jean. On sort plus vraiment du Québec, là. On se promène alentour. On lit, puis après ça, j'aime beaucoup lire, mon copain, mon chum aussi. Fait qu'on lit, puis on se promène autour du lac Saint-Jean, puis on visite des belles petites places là, qu'on a.
0: On a plein de trucs à l'intérieur aussi.
4: Oui,
0: là. C'est le temps d'aller faire un tour au musée aujourd'hui, là, d'aller voir l'exposition. Que tu dis, faudrait bien que j'aille voir ça, puis tu y vas jamais.
4: C'est
0: aujourd'hui que tu vas faire un tour. Là. Hey, merci beaucoup. On te souhaite une belle journée, Nancy.
4: Merci, vous autres aussi.
0: C'est vrai qu'elle grillait de tente. Là, ça vaut vraiment la peine, ça. Nous autres, là, quand on était plus jeunes, on voyageait en tente. Là. C'était ça de même, ça marchait.
1: La tente à terre.
0: La tente à terre, en gros canevas là, qui sentait le militaire. Là, c'était ça.

0: qu'on avait à la maison. Et pendant plusieurs années, ma mère refusait d'utiliser une espèce de petit kiosque là pour se protéger. Là, c'était pas ça du vrai camping. Tu sais, là, elle l'avait vécu à dur. Fait que nous autres aussi, on allait se faire mouiller. Et une fois, on décide d'aller à Cape Cod, aux États-Unis. Et dans ce voyage-là, elle avait eu la très bonne idée d'emprunter le petit kiosque à ma tante. Et on était vraiment contents parce qu'il a mouillé 9 jours sur 10.
1: Bon, le
0: fait
1: petit kiosque, tu veux dire?
0: Un kiosque,
1: comme
0: là, pour un abri pluie.
1: Ah, okay.
0: Là, fait qu'on avait la tente avec la dinette, exactement.
1: Ah, okay.
0: Et on s'est réfugiés en dessous de tout ça pendant 9 jours ou à peu près.
1: Mon
0: Dieu. Moi, là, je jouais, tu sais, Yadzi ou Yom, là, ça dépend, avec le petit verre, là. Le bruit, là, de cloc, cloc, cloc, cloc, cloc, cloc, cloc, cloc, cloc. Cloc, cloc, cloc, cloc, cloc, cloc, cloc. Sérieux? Ma mère était plus capable.
1: C'est sûr.
0: Je pense que le jeu a été confisqué après les 9 jours.
1: Le jour, le
0: matin où on s'est levé, puis ça a fait, Christy mouille encore, j'ai entendu ma mère sacrer une fois dans ma vie. Elle a dit, Asti, on décalisse.
1: Elle n'en pouvait plus.
0: C'est arrivé juste une fois.
1: Oui, parce que ta mère, c'est pas son genre.
0: Non, c'est pas son genre. Du tout, du tout, pas d'elle que j'ai appris ça, moi.
1: Depuis que Christine restait là.
0: Vous autres, vous faites quoi quand il pleut?
2: Musée.
1: J'aime visiter les musées, moi, j'en profite.
0: En voyage, ça vaut vraiment la peine, pour vrai, d'aller faire.
1: Mais même ici, on a tellement des beaux musées et des belles expositions.
0: Oui, c'est vrai. Mais tu sais, quand tu pars, mettons, tu t'en vas, je sais pas, moi, tu t'en vas à Québec, à Montréal, il se met à mouiller, il y a tellement des musées. Tu y penses pas d'aller faire un tour au musée d'art contemporain. Tu rentres là, puis t'es complètement ébahi, puis tu te remets, tu comprends même pas comment ça se fait que t'aimes ça, mais t'aimes ça. Ça vaut vraiment la peine de faire
3: ça. Musée, mais jeux de société aussi, là, les jeux de cartes, les jeux de table. En camping aussi, maintenant, on a pogné une séquence de 9 jours sur 10 de pluie en camping, en tente également. Fait que tout le long, là, ben en fait, moi, ce que je savais pas, c'est que mes parents ont bu du café Baileys tout le long du café-là. Après, plus tard, ma soeur et moi avons découvert le thé pendant ce voyage-là. On se gelait. Je jouais à Katniss Everdeen. J'allais chercher du bois dans le terrain, dans la forêt, pour le feu.
0: Vraiment?
3: Je mettais ça là. On jouait à Dame de Pique, on jouait au dé. Tu sais, la nappe de camping, sa table de camping, là, comme à tout le temps des fleurs ou whatever, des petits qu'on roule. Oh, ça me rappelle tellement de bons souvenirs.
1: Allez vous faire masser aussi.
0: Allez au spa.
1: Ça nous est arrivé avec une journée qui pleuvait beaucoup, puis on s'est dit, on va aller se faire masser. C'était fantastique.
0: Allez faire un tour au spa. Là. Mais tu sais, mettons, pour le spa là, en ville, là. OK, on s'en fout des cheveux. Là. Pour ce moment-là, tu t'en fous de tes cheveux. Si tu penses pas à tes cheveux, va au spa. T'es bien, là.
1: Absolument.
0: On dit que c'est une bonne idée.
3: Comme dirait la fille qui fait la pub, hein? Pause par expérience. Le temps d'une pause.
1: Le temps d'une pause.
0: Oh, il nous reste une petite chanson puis une pause avant que notre beau Simon s'installe. Merci beaucoup d'avoir participé encore une fois. Aujourd'hui, vous êtes vraiment smart de 8h51. Ça s'en vient dans quelques instants. Deux frères.
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0: Léon, quel sera le mot rattaché à notre balado ce matin sur iHeart Radio?
1: Bouchée de beurre.
0: Oh. Mmh. Hey, salut Simon.
2: Bonjour Vincent.
0: Comment tu vas?
2: Ça va très bien et toi?
0: Yes.
2: Et vous, mademoiselle?
1: Absolument.
2: Oui. Journée de pluie aujourd'hui. Je vous entendais parler tantôt ou chialer.
0: Non.
2: Il pleut encore, il pleut toute la semaine ou tout ça. Moi, j'adore ça, la pluie.
0: Ah ouais?
2: Je te dis, mais on en parlait la semaine passée du fait que moi, je pense que c'est un mensonge que les gens se comptent à eux-mêmes, subconsciemment ou consciemment, au fait que quand il pleut à l'extérieur, on se dit, ah, aujourd'hui, c'est plate, je peux pas faire ça. Aujourd'hui, j'avais prévu tondre le gazon, je le ferai pas. Je pense que secrètement, on est heureux de rester en dedans et d'écouter Rouge.
1: Ben, un peu, c'est bon.
0: C'est sûr que pour ce qui est du gazon, t'as pas tort, là. Pour bien d'autres affaires, oui, mais pour le gazon, t'as pas tort.
2: Ah, c'est le fun, la pluie. J'ai plein de beaux souvenirs, de belles journées que j'ai vécues, moi, dans ma vie, sous la pluie.
1: Vas-y donc.
3: Conte-nous.
2: Quand j'étais jeune, ben moi, mes grands-parents ont vécu, pour tout vous dire, Colin, je me dévoile, pour tout vous dire, mes grands-parents ont vécu pendant 40 ans au bord du fleuve, aux éboulements à Charlevoix.
1: Oui.
2: Ah. Alors, quand on leur rendait visite et qu'il pleuvait, à marée basse, on descendait au bord de l'eau récolter de la glaise pour se faire de la belle pâte à modeler naturelle qu'on ramenait en dedans.
1: Oui.
2: Puis on construisait des choses en fausse argile ou en glaise avec ça.
1: Trop cool.
2: Pendant les journées de pluie.
0: Ouais, c'est cool, ça. Très beau souvenir, Simon.
2: Chose à faire aujourd'hui.
1: Vraiment.
0: Chose à faire aujourd'hui. Trouvez-vous de la glaise sur le bord de la grève. Bonne
1: ouais,
0: chance.
1: Absolument.
0: Merci Simon. Bon show. Amuse-toi bien. On se retrouve demain, 5h30. Il y a du Dua Lipa qui s'en vient. Miley Cyrus, Shaboozy et Uncle Cracker avec Drift Away. À demain tout le monde.
1: Bye.

80 mm de pluie qu'on attend sur la région aujourd'hui. Je veux savoir c'est quoi vos activités pour les journées pluvieuses, les choses que vous faites aujourd'hui. Texto 61213, micro iHeart sur votre application. Je vous lis et je vous écoute pendant Teddy Swims et Mr. Know-It-All à Rouge.

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On est encore au début de 2 heures de musique sans interruption au 96.9 Rouge. Dans les prochaines minutes, je fais jouer Charlotte Cardin avec Tant pis pour elle. Ça va être après Ray et Where is my husband d'Envoyer de l'été.

Une chanson qui a été portée par un gros succès viral sur TikTok tellement qu'elle a été nommée aux Grammys pour la chanson de l'année et la meilleure performance pop, Die With A Smile.

Le groupe Train passe l'été sur la route en tournée avec Bare Naked Ladies et Matt Nathanson. Un gros line-up partout aux États-Unis. Une tournée qui s'appelle 25 Years in the Atmosphere Tour. Pourquoi? Pour les 25 ans de la prochaine chanson. C'est devenu un classique. Drops of Jupiter, Train, dans vos hits de l'été au 96.9 Rouge.

0: essayer de trouver du pays couleur mocha, pas caramel, là, mocha. Et c'est long.
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L'été au 96.9 Rouge, ça passe excessivement vite. La preuve, c'est qu'à compter de ce samedi, samedi qui s'en vient cette semaine, on est déjà rendu au mois d'août. J'ai pas envie de vous faire peur, là, mais ça passe vite l'été. Le mois d'août, la semaine prochaine, il y a beaucoup de nouveautés qui débarquent sur Crave en août. Ça, c'est la bonne nouvelle. L'été passe vite, oui, mais les nouveautés sur Crave, elles, sont présentes dès le 7 août.

0: pour OD, la régulière. Après ça, Production J, la gang de Julie Snyder, ont vraiment pas chômé cet été. Dès le 19 août, on vous propose la maison des vilains. On écoute de quoi ça va avoir l'air.
1: Et si on enfermait sous un même toit les 10 plus grands vilains de télé-réalité? Bienvenue à la maison des vilains. I'm back.
0: C'est animé par Marie-Pierre Morin. Ça se passe au Québec, dans une grande villa dans laquelle, c'est ça, on a réuni 10 vilains notoires, célèbres de l'histoire des téléréalités au Québec. Kevin Skyle de Love Story, Arnaud d'Odé Chypre, Myriam et Geneviève des Traîtres, Odé Morissette de Survivor Québec, vraiment une grosse gang. Et en entrevue, Julie Snyder a dit que le tournage de la Maison des vilains, ça avait vraiment pas été de tout repos, entre autres à cause de la grosse personnalité des 10 vilains qui étaient présents. Vraiment, ça promet, disponible dès le 19 août. Et la dernière nouveauté dont je vous parle, qui arrive sur Crave au mois d'août, c'est le chalet de Caro. Le chalet de Caro, c'est qui Caro? C'est Caroline Néron. Ça arrive le 26 août. C'est une série de 10 épisodes de 30 minutes. Donc, ça s'écoute vraiment bien. On suit Caroline Néron dans la rénovation complète de son beau chalet des Laurentides le 26 août sur Crave. Temptations Under the Sun, la maison des vilains, le chalet de Caro. À découvrir sur Crave au mois d'août. Et ce qu'il y a à découvrir au 96.9 Rouge. Dans les prochaines minutes, on va d'abord s'informer avec Nouveaux Infos et ensuite, on s'offre Mumford & Sons, Chris Stapleton avec Here. Restez là.

0: Et ça se poursuit au retour.
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2: Bon fin d'avant-midi, ici Benoît Chevalier. La douane américaine est fermée depuis 7h45 ce matin à l'aéroport Montréal-Trudeau. Ça cause des retards, mais aussi l'annulation de quelques vols vers les États-Unis. Le service a été interrompu en raison d'une forte odeur, possiblement reliée à de la peinture. On n'a encore aucune idée du moment de la reprise des opérations sur place. Maintenant, Ottawa débloque près de 2 milliards de dollars pour renouveler la flotte de locomotives Via Rail. 45 nouvelles locomotives seront construites, dont 36 seront assemblées à Montréal par la compagnie Stadler. Près de 360 millions seront consacrés à la construction d'une nouvelle usine. On écoute le ministre fédéral des Transports, Stephen McKinnon.
3: Ces nouvelles locomotives seront les premières locomotives hybrides à entrer en service en Amérique du Nord. Elles permettront de réduire les émissions de gaz à effet de serre jusqu'à 95%.
2: Enfin, on se part, la fin de saison de Formule 1 pourrait être perturbée par le conflit au Moyen-Orient. Elle pourrait prendre fin en Europe plutôt qu'au Qatar ou encore à Abu Dhabi. Aucune décision ne sera prise avant la mi-septembre.
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Le hockey de la Ligue nationale est en vacances. L'action reprend le 29 septembre. Même chose dans la LHJMQ. Les Sags seront de retour sur la glace le 18 septembre. Ça s'en vient vite. Mais c'est pas parce que c'est l'été que les joueurs de hockey sont au chômage. Vraiment pas. Ou en tout cas, surtout pas leurs agents. Je vous en parle parce que dans la dernière heure, la nouvelle est tombée. Macklin Celebrini, l'excellente jeunesse, le futur visage de la Ligue nationale de hockey, seulement 20 ans, a signé un contrat de 5 ans. Accrochez-vous. Pour une moyenne annuelle de 18,8 millions de dollars, presque 19 millions de dollars annuellement par année. Pour Macklin Celebrini, son contrat ne sera pas en vigueur cette année. Ça va commencer l'an prochain, mais quand même, il devient ainsi le joueur le mieux payé de la Ligue nationale. Alors, 6-12-13, dites-moi, je vous pose deux questions. La première, est-ce que 18,8 millions de dollars pour taper sur une puck puis lancer dans un filet, c'est trop payé? Moi, je pense que non. Je pense que c'est fair. Il vaut ce qu'il vaut. Et de deux, qu'est-ce que vous feriez, vous, avec 18,8 millions de dollars? Moi, je serais à rouge et j'écouterais Martin Garrix avec Ed Sheeran, Repeat It.

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C'est Denis Fortin qui s'en vient pour complètement été au 96.9 Rouge. Moi, je m'appelle Simon Paradis-Lacroix et je vais vous retrouver après l'heure du lunch à 13h. À tantôt.

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2: Les fans de musique, bon nombre de semaines. J'espère que vous avez fait vos bagages parce qu'on s'en va là, pour un grand tour du monde musical dans la prochaine heure avec des artistes roumains dans vos oreilles, italiens, portugais, quelqu'un du Honduras, un Jamaïcain, une Barbadienne qui va chanter sur les beats d'un DJ écossais attendu au festival Il Sonic de Montréal tenu les 8 et 9 août prochains. Ce DJ-là est l'ex de Taylor Swift et c'est elle-même qui a écrit la chanson que je m'apprête à vous faire entendre.
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2: Auparavant, comme tout et dans tout, Taylor lance cette heure du lunch 100% musical avec Opalite sur tout le grand réseau Rouge.

Il était de passage de plusieurs années dans mon défunt club Radiolange au quartier 10-30 de Brossard. C'est le Roumain Sacha Lopez sur All My People dans l'entrée de Star du Lunch 100% musical qui se poursuit avec une chanson qui a connu énormément de succès grâce à son utilisation dans un des Fast and Furious. Ben Danza.

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Souvenir de Cœur de Pirate, présentement en tournée européenne et qui remet les pieds au Québec le 8 août prochain alors qu'elle sera en spectacle au Festival de la Poutine de Drummondville. Et sachant que ce festival a été organisé par les Trois Accords, on parie combien qu'ils iront la rejoindre sur scène pour que tous ensemble, ils interprètent la chanson « Toujours les vacances ». Je suis sûr de ça. Comme je suis sûr, vous allez triper sur notre plat du jour tout à l'heure. Gros classique qui a enclenché pour la formation qui va nous l'interpréter. Une domination qui a duré 6 mois sur le palmarès américain. Avec la pièce que je vais vous proposer, ils ont été numéro 1 12 semaines. Et immédiatement après, ils se sont remplacés eux-mêmes au numéro 1 avec une pièce qui y est demeurée 14 semaines. Qui est cette formation? Vous

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8: 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C'est trop gênant pour toi.
9: C'est vraiment gênant. Je me suis dit, un peu dégueu okay. Pour l'eau.
8: Non.
9: Faut que tu mettes pas de chlore après.
8: Non, mais qu'est-ce que ça change? Le maillot, il protège
9: rien. Non, non, je parle des fluides.
8: Ah, mais là, ben, Mimi, t'es pas obligé de. Tout le kit, là. Ah, c'est juste pour que tu sois tanu.
9: Oh, mon Dieu, ben là, fallait le dire.
8: Mais tu peux faire tout ce que t'as envie, mais ça a l'air que dans l'eau, c'est pas une super idée.
9: Ben, s'il faut juste être tout nu, ça va. Non, mais c'est l'action que j'étais pas sûre. Puis dans l'eau, je comprenais pas trop la physique des choses.
8: Toi, t'avais peur qu'il reste des résidus dans le filtreur, c'est ça?
9: Vincent, t'en as-tu déjà fait?
8: Oui, il me semble bien. C'est le genre d'affaire que ça se peut que le lendemain, tu t'en rappelles pas. Hein?
9: Ouais.
8: Fait que, c'est ça.
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22: 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Yeah!

0: hommage à Ricardo en pleine heure de lunch. C'est toujours un hit ici à Rouge, la radio qui vous offre maintenant le dessert de complètement été d'un homme, imaginez-vous, emprisonné actuellement. Il a une peine de 3 ans de prison à purger. Sa mère, elle, 5 ans de prison parce qu'elle est derrière cette fraude $1 million que lui et cette dernière ont réalisé quelques années après ces méga hits comme celui-ci. Ce Fireburnin', c'est Sean Kingston maintenant à Rouge.
1: Ouais!

originaire du 11 Girard, Cruzito vient de se faire entendre avec une nouveauté des dernières semaines ici à Rouge. Una cerveza, por favor. Cruzito qui avait assumé la première partie de Louis Bonsi au Festival d'été de Québec le 11 juillet dernier. La gang de pop-pop en tournée, Marie-Jo et Max Roberge, étaient en direct de là-bas il y a une couple de semaines. Le week-end dernier, ils se sont arrêtés au Festif de Baie-Saint-Paul. D'ailleurs, Pop-Pop Balado est disponible depuis mardi dernier sur notre site Internet, sur Nouveau, sur Crave. Vous pouvez avoir un condensé de l'émission de Marie-Jo Gauvin et Max Roberge. Ils vont s'arrêter cette fin de semaine au Festival Oshiaga au Parc Jean-Drapeau à Montréal. Ce sera pas plate à surveiller sur nos ondes demain de 16 à 18 heures parce que la case horaire du retour à la maison est occupée aujourd'hui par Phil Roy et ses pétales. Nous, on se laisse sur le digestif de Complètement été, une chanson que j'envoie à Phil Séguin, notre réalisateur à la console. Son artiste favori, c'est Pitbull. Et à l'arrière de la console, il vient crier « Youhou! » parce qu'il s'en vient Pitbull assister d'Enrique sur I Like It. Et moi, je vous retrouve demain midi. À vous.

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3: Bon début d'après-midi, ma belle gang du 96.9 Rouge. C'est Simon qui vous parle en direct du studio sur la rue Racine à Chicoutimi. On passe les prochaines heures ensemble dans vos hits de l'été. Je suis là toute l'après-midi jusqu'à un peu, beaucoup passionnément à 16h. Aujourd'hui, je regarde par ma fenêtre là, et malheureusement, si votre projet c'était de bronzer en vacances ou d'aller travailler en moto, je sais pas, c'est pas la bonne journée pour ça. Texto 6-12-13, dites-moi c'est quoi vos plans. La pluie est présente malheureusement partout dans la région aujourd'hui. C'est gris, c'est humide et selon les prévisions, là, ça ne devrait pas changer d'ici à demain. Puis même demain, là, je me devance un peu la météo. C'est de la pluie encore une fois, c'est très gris. Alors Bruno Mars, The Lazy Song, c'est ce qu'on écoute à Rouge dans vos hits de l'été. C'est exactement le type de projet qu'on peut faire aujourd'hui. On prend ça relax, on kick ses pieds sur le bouffe et on écoute la musique au 96.9 Rouge. Passez un bel après-midi avec moi.

Je le sais que sur les applications de rencontre, les apps de dating, mettre une photo de soi avec un poisson, ça pogne pas bien gros. Mais moi, ça m'impressionne beaucoup. Les gros poissons, des créatures des fois plus grosses qu'un humain qu'on parvient à sortir de l'eau avec une canne à pêche, rien que ça, ça m'épate toujours. Et là, je vous en parle parce que j'ai vu passer ça sur Facebook aujourd'hui. Le Resto des Battures, ça c'est un peu après Grande Baie en s'en allant vers le lac Otis. Là-bas au Resto des Battures, l'équipe a reçu un espadon de 80 kilos. 80 kilos le poisson, c'est en conversion là, en livres, c'est 176 livres de viande que là-dessus. Le chef et le sous-chef sur la photo sont autour du poisson. On dirait un tronc d'arbre ou une genre de grosse roche grise tellement il est immense. C'est quand même assez comique. Allez voir ça sur la page Facebook Batture Hôtel Fjord Saguenay. Maintenant, je vous demande, sur le 6-12-13, fonctionnalité micro de votre application iHeartRadio, dites-moi, comment est-ce qu'on mange ça? Un aussi gros poisson que ça, on mange pas ça en un seul repas, évidemment, mais on fait un ceviche, fish and chip, barbecue, plancha. Toutes les réponses sont bonnes. Je veux vous lire sur le 6-12-13 pendant qu'on se prépare à entendre Jelly Roll et Liar au 96-9 Rouge dans vos hits de l'été. Bougez pas!

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3: Et ça n'aura plus qu'une seule journée, la gang, pour que Shakira reprenne sa première place avec Die Die. Fait que là, qui pourrait prendre sa place? Je vous présente la troisième et la deuxième place qu'on a.

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1: Ariana Grande passe la semaine à Montréal. Elle a offert un spectacle hier. Elle en offre deux autres à venir. Et son album Petal va sortir le 31 juillet. Ce mois-ci, ça s'en vient très vite. On va l'avoir avec One Last Time après Morgan Wallen, Love Somebody.
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0: vous envoie sur la route des vacances par une aussi belle journée. Belle avec un guillemet, là, évidemment, vous comprendrez que c'est une blague. Sur la route des vacances, par contre, ça, c'est pas une joke. Il y a beau pleuvoir, il y a beau faire gris, on a beau avoir un temps ordinaire durant les vacances de la construction, que voulez-vous? On n'a pas le contrôle là-dessus. 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Dans les prochaines minutes, ici dans Voix de l'été au 96.9 Rouge, je vous ai préparé une chanson tout à fait à propos. Pour la journée d'aujourd'hui, Pitbull avec Mark Anthony, Rain Over Me, ça s'en vient, restez là.
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Grâce à la prochaine, Lola Young a remporté le Grammy Award de la meilleure performance pop en solo en 2025. Une chanson qui a atteint le numéro 1 au Royaume-Uni, en Australie et ici au Canada. Au-dessus de 1,5 milliard d'écoutes en streaming, c'est Lola Young avec Messi au 96.9 Rouge.

Des salutations pour Béatrice sur le 6-12-13 qui me texte pour m'informer des gros plans qu'elle a pour cet après-midi. Béatrice est éducatrice en garderie, en milieu familial. C'est chez elle, sa garderie. Et là, aujourd'hui, cet après-midi, on profite du temps gris pour faire des coupes de cheveux assez jeune dans sa garderie. Alors, je ne sais pas si les parents rendus le soir lorsqu'ils vont venir récupérer leurs enfants vont être contents de ton travail, Béatrice, mais je pense que les enfants sont en de bonnes mains. D'après moi, tu es une aussi bonne coiffeuse que tu es éducatrice. 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Cela va faire plaisir à Janine. Janine, qui est une fidèle auditrice de Rouge, avec qui je parle souvent au téléphone, 418-690-2349, pour faire comme elle et communiquer avec moi en direct dans le studio. Janine adore la plus récente de Benson Boone, The Time of My Life. Ça s'en vient, restez là au 96.9 Rouge.

0: On a bien hâte de vous faire entendre ça. 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
2: Bon après-midi, ici Jean-Luc Legendre. Le gouvernement Carney abandonne complètement les 5% de contributions demandées aux grandes plateformes de diffusion américaines. Cette décision qui apparaît dans des documents déposés en cour fédérale fait suite aux pressions de l'administration Trump qui décrivait ce qui restait de la taxe Netflix canadienne comme un obstacle commercial. Ce sont donc toutes les contributions financières à Netflix, Disney, Prime qui ont été abandonnées par le Canada. Un Québécois est accusé d'avoir allumé hier une dizaine de petits feux de broussailles dans le nord de l'Ontario, dans la ville de Iron Bridge. Émile Leblanc, 27 ans, de Sutton-en-Estrie, fait face à des accusations d'incendie criminel causant des dommages matériels. Il est aussi accusé d'entrave au travail de la police. Et puis, il y aura, pour la première fois, un match pré-saison de la NBA au centre Vidéotron de Québec. Les Raptors de Toronto accueilleront le Heat de Miami le samedi 3 octobre. C'est la première fois que Québec accueillera un match de la NBA.
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1: Salut, c'est Vincent de la gang de l'été avec Léa et Marie-Ève. On va jaser de ce qu'on aime faire quand on fait le tour du lac incontournable de l'été au Saguenay-Lac-Saint-Jean. Et on a plein de beaux cadeaux, dont 50 $ à la fromagerie Blackburn.

Dès la sortie de son premier album en 1992, on savait que Daniel Bélanger était pour devenir un visage important de la musique au Québec. Ce qui va jouer à Rouge, c'est sa première chanson à être devenue un hit radio. 34 ans après sa sortie, voici Opium

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C'est quoi que vous mangez ce soir? Dites-moi ça, je veux savoir sur le 6-12-13. Je vous mets au défi, c'est un défi ça, de me sortir une idée de recette ou un concept de repas, quelque chose qui peut pas inclure du fromage. Je vous avertis, c'est impossible. 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Dans les prochaines minutes, ici au 96.9 Rouge, dans vos hits de l'été, ça repart de plus belle avec du latino. C'est bon ça, du latino pendant l'été, ça fait partir la pluie. Enrique Iglesias Bailando, ça s'en vient, bougez pas. Si vous changez de poste, vous allez vous casser un ongle. Tiens, je viens de décider ça, restez là.

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Phil Roy s'en vient avec ses pétales, Marie-Ève Morancy et Maxime Roberge aujourd'hui dans Un peu, beaucoup, passionnément. Et moi, je m'appelle Simon Paradis-Lacroix. Je vais vous retrouver à 9h demain matin après la gang de l'été. Jay Scott, à bientôt!

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2: Bon après-midi, ici Jean-Luc Legendre. Le gouvernement Carney abandonne toutes les contributions financières demandées aux grandes plateformes de diffusion américaines comme Netflix, Disney Plus et Amazon Prime. Cette décision apparaît dans des documents déposés en cour fédérale. Le premier ministre Mark Carney affirme que ce que l'on apprend aujourd'hui était déjà décidé dans une autre réduction annoncée en juin et qu'il ne cède pas aux pressions de Donald Trump. Il mentionne que la décision a été prise pour réduire la facture des Canadiens devant la hausse des coûts des plateformes.
3: Le gouvernement constante sur l'abordabilité et la forte augmentation des primes pour des streamers. C'est pas acceptable dans la situation. Alors, on a pris la décision il y a quelques mois. Alors, c'est pas de nouvelles.
2: Dans les Basses-Laurentides, l'autoroute 50 est fermée entre La Chute et Mirabel à la suite d'un autre accident mortel sur ce tronçon. La victime est un motocycliste. Il n'a eu aucune chance lors d'une collision frontale avec un camion qui venait en sens inverse aux environs de 13 heures. On ignore pour l'instant qu'est-ce qui a causé ce face-à-face. Un Québécois est accusé d'avoir allumé hier une dizaine de petits feux de broussailles dans le nord de l'Ontario, dans la ville de Iron Bridge. Émile Leblanc, 27 ans, de Sutton-en-Estrie, fait face à des accusations d'incendie criminel causant des dommages matériels. Il est également accusé d'entrave au travail des policiers. Puis en Montérégie, on rapporte que pour la première fois, un chat a attrapé la rage du raton laveur. Il s'agit d'un chat errant qui a été signalé à Godmanchester, près de Huntingdon. 118 cas de rage du raton laveur ont été confirmés dans la province, principalement en Montérégie et en Estrie. La rage est une maladie à déclaration obligatoire au Québec. Place à Phil Roy et ses pétales.
4: OK, la gang! Allez!

0: vous passionnément en ce mercredi 29 juillet. On est avec vous jusqu'à 18h. Puis je vous le dis tout de suite, on va en avoir du fun. Oh, parce que dans les deux prochaines heures, j'aurai la chance d'avoir à mes côtés Marie-Ève Morancy et Maxime Robert.
1: Bonsoir.
0: Le divertissement est à son comble. Comment vous allez?
2: Ça va tellement bien. Moi, ça des petites bien. Journées de pluie de même, amenez-en. On peut se pogner le beigne en paix.
1: Oui, puis là, c'est le fun. Le soleil sort pour l'apéro, Max. Moi, c'est ça que je trippe. Moi, là, il mouillasse. Oh non, je suis obligée de Netflix and chill. Oh, le soleil sort. Ah oui, tout le monde, j'ai du rosé.
0: Yes! Yeah, oui. Si vous êtes dans la région de Montréal, bien, c'était ça, la température d'aujourd'hui.
1: Ouais, oui.
0: Maxime Robert, je t'ai levé de bonheur. Puis tu t'es mis beau. Parce que t'es en direct à RDI, toi, chose.
2: Complètement. Je me suis tellement pensé bon sur la chaise de maquillage, je ne pouvais même pas vous imaginer. Ils ont du budget, la gang.
0: Ah oui, hein?
2: C'est pas drôle.
1: Qu'est-ce que tu faisais là-bas, voyons?
2: Je t'allais parler d'Ariana Grande à RDI. Ah,
0: voyons!
2: Puis, là, j'avais le goût de... Il me passe, tu sais, moi, quand il faut que je sois sérieux, là, ah, c'est dur. Ouais. J'avais le goût de faire la split comme luxonné en rentrant sur le plateau. Pantoute, mais je me suis imaginé rentrer sur le plateau. Hey! Puis là, faire la split de même. Mais je me suis retenu, puis j'ai bien fait ça selon ma tante Lise.
1: OK, ben, selon Lise a dit que c'est bien. Oui, moi, je l'ai pas vu, mon thé. T'étais habillé chic?
2: Ben, j'étais comme je suis là, mais avec un pantalon long, tu sais.
1: Oui, parce que là, t'es en couille.
2: En short, oui, j'étais en couille.
0: C'est complètement.
2: J'étais en petite bobette.
1: C'est moins RD.
0: Flanquèche. Hey, ce vendredi, vous allez être du côté de Montréal avec le pop-up balado avec ta grande chum Marie-Josée Gauvin. Vous allez être du côté du festival Oshiaga.
2: Oui, pis ça sera pas drôle. Toute une programmation. J'ai tellement ta lore dimanche, ça n'a pas de sens.
1: Dieu,
2: mais
1: oui,
2: j'ai hâte
1: oui,
2: de
1: oui.
2: rencontrer les pop tarts aussi vendredi, 18h30, oui. sur le site du festival.
0: Là, toi, c'est pas ta première présence à Oshiaga. Là.
2: Non, je suis allé voir Billie Eilish. J'aime pas trop les festivals. Faut vraiment que l'artiste me
0: T'as vu Billie Eilish dans l'après-midi, là?
2: Oh, non, Billie Eilish le soir.
0: Okay.
2: Tu l'as vu dans l'après-midi?
0: Moi, je l'ai vu dans l'après-midi, dans le temps que son Instagram s'appelait We Are The Avocados.
2: Non.
0: Ouais, j'étais là.
2: OK, shit.
0: Et c'était loadé de monde. Puis tout de suite après, c'était Post Malone, un autre pas connu, qui jouait dans l'après-midi.
2: Arrête.
0: Suite après, Dua Lipa, une autre pas connue, qui, elle, jouait en même temps que Billie Eilish.
1: Mais en fait, c'est combien de temps, ça?
2: Ah oui.
0: C'était en 2017.
1: Ah ouais, OK.
2: L'année
1: juste
2: que le Titanic
1: avant.
2: A coulé.
1: D'accord.
0: Oui, c'était cette année-là.
2: On est vieux de même.
0: Ouais, il faisait frette. Hey, Maxime Robert, j'ai le plaisir de t'annoncer qu'aujourd'hui, t'as une promotion.
2: Hein?
0: On te nomme officiellement en poste de VP
2: oui.
0: à l'expérience client. Te v'là rendu au service à la clientèle.
2: Yes!
3: On y est là.
4: Service à la clientèle.
0: Oui, alors c'est notre jingle.
2: J'aime tellement ça, j'ai même une salutation.
0: Ben voyons déjà.
2: Bonjour, je vais faire du camping, je m'appelle Francis et j'y pars avec Lexi, Liam et Émile.
1: Ben
2: donc
1: là,
2: bravo, bon camping.
1: Bon camping. La gang.
0: Alors tout au long de l'émission, si vous textez au 6-12-13, eh bien c'est Maxime Roberge qui va vous lire et vous répondre. Qu'est-ce que vous faites en fin de semaine? Voulez-vous saluer du monde? Êtes-vous outré de quelque chose? Eh bien textez tout ça sans aucune retenue à Max au 6-12-13.
1: Je veux quand même dire, Max Roberge, que tu bois du café filtre dans un verre, dans une coupe de vin.
2: Oui.
1: Imaginez-vous ça, là, messieurs, dames, dans votre char. Il voit un grand vin brun, c'est dégueulasse.
2: C'est dégueulasse. Moi, je dis que c'est du gros vin chaud, épice.
1: Ouais. Ah non,
0: c'est un gars d'hiver, du vin chaud après une bonne journée glissable.
1: C'est insalubre. En tout cas, mais je te salue quand même, Max.
0: Oui, Marie-Ève Morancy, lundi soir, t'es à l'émission Bonsoir, bonsoir.
1: T'avais-tu vu ma robe? T'as-tu vu ma robe de tigresse?
0: J'ai vu aussi, en fait, je t'ai entendu parler de ta passion pour les comédies musicales
1: oui.
0: que je ne connaissais pas.
1: À chaque été, je braille dans le Saint-Denis. C'est bon, c'est pas mal. Suffit d'été, là, cet été. C'était bien sûr, c'était Jean Valjean, Les Misérables, la volonté du peuple, un tambour chante dans le lointain. Crime, j'étais rendue française. Mais j'adore les comédies musicales et j'ai aussi, ben, à Bonsoir, Bonsoir, lu, parce que c'est ça, cette année, mon filon, c'est que j'ai retrouvé mes journaux intimes de quand j'avais 11, 12, 13 puis 14 ans. Et là, j'ai lu Bonsoir, Bonsoir, ma critique de Notre-Dame de Paris 1999.
2: Non.
1: Intégrale. J'ai retrouvé ça. Moi, je revenais du Saint-Denis en mai 99. J'ai écrit « Cher journal, juste un petit peu en amour avec Garou. » Et je suis allée lire ça à Grand TV, toi.
2: T'as vu la vraie patente, là?
1: En 99.
2: Avec les vrais de vrais, là.
1: Oui, sauf que ce soir-là, Hélène Cigaret était pas là. C'était l'autre. Il y avait comme deux Esmeralda. Puis elle était écœurement bonne. Elle était débilement bonne. Puis sinon, ben écoute, c'était moi, c'est la plus belle comédie musicale. C'est ça qui m'a starté dans mon royaume de comédie musicale. C'est Notre-Dame de Paris.
0: Imagine, il chante
1: ça. Ah non, mais moi, je capotais. Je suis revenue chez nous, mais c'est ça qui est un peu weird dans mon journal intime de 12 ans. C'est que je suis comme, tous ces hommes qui aiment la même femme, elle est tellement chanceuse. Il y a 6 gars qui trippent dessus. Je suis comme, hey, relax, petite fille. C'est comme, c'est très bizarre ce qui me faisait kiffer en 98.
0: 6 gars qui trippent dessus.
1: Ben, Garou, Daniel Lavoie, le vieux curé. Tu sais, genre, c'est quoi tes fantasmes, jeune fille?
0: T'as les mêmes que Laurie. Tu participes aussi au projet Club Parents, qui est une initiative de Télé-Québec. Ça se passe uniquement sur les réseaux sociaux. Peux-tu nous expliquer c'est quoi ce Club Parents?
1: Alors, c'est quelque chose qu'on a tourné il y a déjà un an presque. Okay. Moi et Nive, oui. L'humoriste Nive, qu'on aime beaucoup ici. Puis ben, écoute, on a tourné ça. C'est des capsules qui s'adressent aux parents, mais aussi aux enfants, dans lesquelles moi et Nive, on joue les parents puis les enfants de la même famille. Fait que ça, c'est très drôle. Puis ça donne plein de trucs aux parents pour comment gérer les écrans, le temps d'écran, le temps en famille. T'sais, on dit pas aux parents, on les shame pas de s'asseoir devant la télé avec leurs enfants. On donne des trucs. Combien d'heures on recommande? Qu'est-ce qu'on recommande? On recommande de faire du co-viewing, d'écouter la télé ensemble, les tablettes. On donne des trucs aux familles. Ah oui, un panier à téléphone, ça à table. Ben les parents sont obligés.
2: YouPorn en famille.
1: YouPorn en famille.
2: Oui, ça, c'est dans vos trucs.
1: Oui,
0: la capsule là-dessus.
1: Épisode 7, oui.
0: Oui, ça revoit. T'as ta robe de gitane.
1: Oui, voilà.
0: Et tu vis enfin. Hey, si jamais vous voulez voir ça, toutes les capsules sont disponibles sur le compte Instagram et Facebook de Club Parents. Merci d'être avec nous, Marie-Ève.
1: Merci, gang.
0: On est avec vous jusqu'à 18h. Merci d'être avec nous. On a un gros show pour vous. On va jaser d'un paquet d'affaires, mais surtout de sportifs québécois, de prise de sang puis de shape de plage. À 17h, ce sera notre moment pas du tout ou passionnément. On veut savoir, vous autres, qu'est-ce qui vous rend heureux aujourd'hui ou qu'est-ce qui vous met en maudit. Textez-nous au 6-12-13 dès maintenant. Alors que vous soyez allé au Saint-Denis chaque été pour brailler ou que vous aviez passé proche de faire la split à Radio-Can, on passe les deux prochaines heures ensemble pour un peu, beaucoup,

0: Qu'est-ce que c'est sexy,
1: hein? Yeah! Il est 16h07, vous écoutez un peu beaucoup passionnément Phil Roy en compagnie de Marie-Ève Morancier et de Maxime Roberge, et ce jusqu'à 18h. Le Québec, cette semaine, est complètement sportif.
2: Ah oui?
1: Ben, mais hein?
2: Dis-moi.
1: Mais non, mais on s'est tellement illustré et c'est une belle semaine de sport. T'as Félix Auger-Aliassime qui débarque avec sa raquette et ses balles qui font... Tu sais, quand t'ouvres un paquet de balles,
3: ouais.
1: J'adore l'odeur d'un paquet de balles de tennis neuf, là, miam, qui arrive au tournoi de Montréal.
2: Une boîte de café, tu sais, là, les petites boîtes de café, pss, ouais, ça sent bon.
1: En...
2: Moi, j'ai plus la rêve café que balle, mais continue, avance.
3: Moi aussi, ou du Paris pâté, genre.
1: Ah oui,
3: canne de Paris
1: quand t'ouvres Paris pâté, ça fait...
2: Non!
1: Oui!
2: Si ça fait, tu vas être malade.
1: Oui! Ah oui, hein? Qui s'en vient avec une occasion en or de briller parce que il y a plein de joueurs d'élite qui seront pas là au tournoi de Montréal. Et Félix, ben, en fait, ça augmente beaucoup ses chances de gagner. Il est très, très bon. Mais comme les plus forts sont pas là, mais là, il y a une chance
2: pourquoi
1: de...
2: Pourquoi ils sont pas là, les plus forts?
1: Je sais pas pourquoi ils sont pas là. Ils ont mangé du Paris pâté.
2: Ah, oui, c'est ça
3: qui est arrivé.
1: Oui. Sinon aussi, Félix Dolci, qui vient de remporter au jeu du Commonwealth 6 médailles, 4 médailles d'or par équipe aux anneaux, au saut et à la barre fixe, une d'argent au concours complet et une de bronze aux barres parallèles.
2: Moi, ça me sacre à terre.
1: Hein?
3: Incroyable.
2: Parce qu'il a passé 3 mois dans un sous-sol à Ville-la-Salle,
1: oui?
2: Enfermé à manger de la slop.
1: C'est à Ville d'Anjou.
2: Oh, excuse-moi. Ouais. Excuse-moi. Mais pour
1: c'est
2: moi...
1: C'est pire!
2: C'est pire! Pour moi, ça a comme pas de sens. Tu sais, les athlètes, il faut qu'ils soient têtes. Il faut qu'ils s'entraînent tout le temps.
1: Ouais,
2: que ça s'en venait. Il a fait Big Brother quand même.
1: Mais il s'entraînait quand même en dedans, ça a l'air, mais tu sais.
2: Oui, mais il paraît que c'est pas des installations.
1: Il a quand même aussi
2: sont...
1: dormi sur une table de poule.
2: Mais c'est ça. C'était pas bon pour son corps. Il dormait mal, il dormait peu, il y a beaucoup de stress. Puis après ça, il s'en va tout gagner ça. Moi, je trouve ça magnifique de voir ça.
3: Ouais, c'est complètement inspirant. Moi, ce que je trouve beau, c'est que tout ce que vous me dites, là, j'ai un peu de misère à comprendre. Je connais les noms, par exemple. Je connais les noms très bien.
1: L'Omnium Banque Nationale.
3: Ça me dit quelque chose, ça.
1: L'ancienne Coupe Rogers, ça a changé de nom. Ça débute ce samedi.
2: Je dis encore la Coupe Rogers, mais je dis encore le Centre Molson. Fait que je suis pas une référence.
3: Ben non, c'est ça. Tu dis encore Berry de Montigny.
2: Ben oui! Bien sûr!
1: Mais même si c'est pas des trucs que tu suis, c'est des noms. Est-ce que c'est des noms quand même qui peuvent te procurer une certaine fierté?
3: Absolument. C'est drôle que tu ailles là parce que c'est ce qui me rend fier, c'est de voir des gens exceller dans leur domaine. Puis quand ils sont Québécois, ben ils ont un petit parti pris dans notre cœur.
1: C'est sûr.
3: Tu sais, quand j'entends des noms comme ça qui se rendent à l'étranger, ne serait-ce qu'au sport ou en musique, tu sais, moi, ça me rend, mais d'une fierté. On a tellement de Québ qui brillent à l'extérieur, puis qui brillent au Québec, mais qui brillent à l'extérieur du Québec. Tu sais, je connais des gens qui font de l'éclairage pour Taylor Swift. Je connais des gens qui font le montage pour Beyoncé. On a tellement de Québécois dans l'ombre qui brillent. Moi, ça me rend extrêmement fier.
2: Oui, moi aussi, absolument. Absolument.
1: Mais hein, puis est-ce que vous avez accès à vos statistiques avec le pop-up balado pour voir, hey, on est-tu écouté en France, on est-tu écouté, puis tu sais, parce que vous vous illustrez quand même ailleurs.
3: Il y en a. Je te dirais que les Français nous écoutent pour l'instant pour rire un peu de notre accent. C'est correct. Hey, venez, la gang, il n'y a pas de stress.
1: Mais au début, moi aussi, c'était pas.
3: OK,
1: au début, c'était
3: même
1: terrible,
3: au Québec. Même ça, c'est pour ça. Mais ils nous trouvent divertissants, mais il se passe quelque chose. Il y a peut-être quelqu'un qui veut collaborer avec nous en France en ce moment. Là.
1: Oh!
3: Fait que peut-être qu'on pourrait faire un genre de crossover.
1: La Gastise.
3: Ah oui, hein?
2: Ils vont être sur la Tour Eiffel dans 2 ans, je te le dis. Ils vont animer le pop-up sur la tour.
3: Complètement.
1: En direct,
3: c'est pop-up.
2: Pop-up du coup.
1: Pop-up. Vous, quel Québécois vous rendez fier à l'international? Textez Max au 6-12-13. Il va vous lire tout de suite après. C'est chaud, Mitsou, partout, à rouge.

0: Jusqu'à 18h, on est au boulot, nous autres. Phil Roy, Marie-Ève Morancier, Maxime Roberge. On est à un peu beaucoup passionnément. Juste avant la chanson, je vous ai demandé quel Québécois vous rendait fier à l'international. Puis vous avez été nombreux à nous texter au 6-12-13. Max, qu'est-ce qui se passe du côté de la messagerie?
1: William, qui lui, c'est Céline, évidemment, ben qui est bien fier à l'international.
0: En plus, il dit Céline Dion au calvaire.
1: Céline Dion au calvaire, on a Cindy qui dit François Arnaud, Sophie Nélis, me rend bien fier à l'international. Oui. On a aussi Farah Alibé. On a plein de gens.
0: Audrey-Anne Bouchard qui dit angine de poitrine.
1: Oui.
0: Marc Séguin, Kim Thuy qui reviennent vraiment souvent. Fait que vraiment, les Québécois ont Silus à l'international. Il y a rien qui dit Marie-Ève Morancy, je l'ai vu faire de l'impro une fois à Nantes.
2: Ah, oh. C'est-tu vrai?
0: Non, c'est moi qui l'ai inventé.
2: Ah, t'es niaiseux.
3: Mais je sais. Robert Lepage, moi, me rentrait fier à l'international. Le Cirque du Soleil me rentrait fier à l'international.
1: Ben oui, le Cirque du Soleil, comme ils disent, angine de poitrine. Ils disent tout ça à l'extérieur.
0: Ils disent tout ça. Ils disent tout ça. Il y a une étude en psychologie du sport qui a démontré qu'on ressentait davantage de fierté quand un athlète représente un groupe auquel on s'identifie, qu'il s'agisse d'un pays, d'une province, de sa ville, de son groupe ethnique ou de sa communauté sexuelle. Il y a des chercheurs, en fait, qui appellent ça le phénomène du BIRG pour Basking in Reflected Glory. Se prélasser dans la gloire des autres.
1: Et
0: ça explique pourquoi on dit spontanément « On a gagné! On a gagné à soir. Le Canadien a gagné, on a gagné. Oui. On a eu telle affaire. Hey, on est bon en musique. »
3: On dirait qu'on prend un peu le mérite. C'est mes Canadiens, ça.
1: Moi, savez-vous ce que je prends sur mes épaules? Je le prends personnel. Que Bruce Jenner, maintenant Caitlyn Jenner, était aux Olympiques il y a 50 ans ici à Montréal. Puis on dirait que ça me rend fier que cette grosse famille-là de Kardashian, il y a un lien avec Montréal. Ben oui, vous allez dire, ils te parlent des Kardashian. Ben oui, qu'est-ce que tu veux que je te dise?
3: Ben non, mais juste cette histoire-là de cet athlète-là.
1: C'est complètement fou. Là, puis il y a un lien avec Montréal aussi. Oui. Donc on dirait que ça me rend fier, le petit lien que Bruce, puis elle a bien dit dans les entrevues, c'est Bruce qui a gagné les Olympiques, mais maintenant je suis Caitlyn Jenner. Donc les Olympiques que Bruce a gagné,
0: c'est
1: un lien avec Montréal.
0: Je vous nomme un sport, vous me nommez le nom de l'athlète québécois qui vous a fait crier, qui nous ferait crier. On a gagné, OK? Ski acrobatique.
3: Jean-Luc Brassard.
0: Oui. Ou encore Michael Kingsbury.
1: Complètement.
0: GOAT des skis. Patinage artistique.
1: À passer après Tony Harding, José Brassard.
3: Ah, moi, je disais...
0: Joanie Rochette.
3: La belle Joanie Rochette.
1: Ça? Joanie Brassard, maudit, je suis mauvais. 6-12-13, s'il vous plaît.
0: Le plongeon.
1: Sylvie Bernier.
0: C'est ça?
3: Ouais.
0: Oui. Sylvie Bernier, oui, ça fonctionne.
1: Ma confiance en moi là-bas.
3: Moi, ça serait plus Lisanne Richard.
0: C'est moins du... Oui, elle fait du plongeon, mais en fait...
3: C'est pas du plongeon, du speechité d'une grande plateforme.
0: Parce que c'est pas sur un plongeon, c'est genre du high dive que ça s'appelle. Mais c'est du saut en hauteur, mais je te le donne. Point.
3: Si je me sacre en bas d'une roche, j'espère que tu vas dire j'ai plongé.
1: Oui.
3: Merci, Phil.
0: Je vais probablement dire, oh, elle monte en haut de ses crocs, puis elle glisse. Patinage de vitesse.
1: Le petit Lamelin, là. Marianne Saint-Gelais.
0: Marianne Saint-Gelais, oui. Charles Lamelin. Ou Marc Gagnon de C'est tellement Marc Gagnon. Vous souvenez-vous de ces pubs-là? Les pubs de Coca-Cola en bande dessinée. C'était quatre amis qui regardaient. Puis là, Marc Gagnon passait avec ses belles mèches blondes puis son piercing. Puis la fille faisait C'est tellement Marc Gagnon.
3: Ah, je me souviens pas, mais je sais que Marc Gagnon avait été à l'émission Le Grand Blond avec un chausson noir de Marc Labrèche puis avait fait une chorégraphie. Puis je criais, j'étais en amour avec lui.
0: Ben là, ce qu'il va nous faire crier, c'est Dizzy Wall de Dua Lipa.

0: Vous le savez, dans Un peu beaucoup passionnément, nos pétales viennent donner leurs opinions sur quelque chose qu'ils adorent ou qu'ils détestent. Et aujourd'hui, Marie-Ève, tu veux nous parler de ta dernière expérience de prise de sang.
1: J'ai ça.
0: Voilà, la charge est mise.
1: Tout de suite dire à tous nos auditeurs, ceux qui donnent du sang. Là. Puis, moi, j'ai un ami, mettons, il donne du sang 8 fois par année. Là.
0: Brian Odette, il donne des plaquettes. Lui, début du mois, fin du mois, il a rempli son quota de plaquettes.
1: Je veux vous dire à tous ces gens-là, bravo. Je vous admire à un niveau, là, je ne serai jamais vous, mais bravo. Je comprends pas qu'il y a du monde qui font ça. Puis il en faut, en plus. Il en faut, mais moi, là, je panique. Et là, la semaine dernière, je suis allée donner du sang. Non, c'est pas vrai. J'allais me faire faire une prise de sang. Excuse-moi. Pas même affaire. Pas même affaire.
0: Un, ils te le prennent.
1: Ils me le prennent.
0: L'autre, tu le donnes.
1: Oui, oui. Moi, j'ai jamais rien demandé. Ah. Et là, j'arrive là. Puis des fois, tu peux faire ça dans une pharmacie.
0: Oui. Okay.
1: Là, moi, c'est à côté de chez nous. Oui. Il offre ce service-là maintenant dans certaines pharmacies.
0: Une fois semaine, là, l'infirmière est là, puis on peut prendre. Okay, ouais.
1: Fait que je prends mon rendez-vous, je fais, c'est à côté de chez nous, c'est bien plus le fun, tu sais, que d'aller au CLSC ou whatever, c'est plus loin, il y a plus de monde. Fait que j'arrive à la pharmacie et moi, c'est vraiment ma phobie d'aller donner du sang, d'aller faire une prise de sang, j'aime pas ça.
2: Est-ce que t'as des belles veines? Moi, on m'a déjà fait le compliment. T'as des belles veines.
1: Hey. Non, Max, je ne suis pas une bonne candidate à veines.
0: Veinée, le gars.
2: Hey, mon Dieu, la belle veine.
1: La belle veine. Vous voyez ça en studio. Moi, regardez la gang, puis là, c'est plate, là, c'est pas un moment très radiophonique, mais
0: on voit cachés. Non, t'as rien, donne-moi 2 secondes.
1: Ouch! Ouch!
0: Elle a pas tapé dessus,
2: ouais.
1: Elle a pas fait ça, la petite fille, elle a pas tapé dessus. Mais savez-vous ce qui est arrivé? Maudit cochon. Savez-vous ce qui est arrivé? Je suis arrivée, la jeune fille était pas vieille, je vais vous le dire. Elle était jeune, elle avait un chandail de
0: lui. Une jeune piqueuse.
1: Oui, une jeune piqueuse. Moi, j'aime mieux une vieille piquante.
0: Moi aussi.
1: Moi, là, je veux qu'elle s'appelle Ginette, qu'elle sente la clope, puis qu'elle dise, je prends la retraite la semaine prochaine. Je vais y aller à ton party de retraite, Ginette, mais pique-moi. Mais non, elle s'appelait sûrement genre Sarah Ève, OK? Oui. Puis elle était très jeune, puis elle a jamais trouvé mes verres.
0: Oh, non!
1: J'ai dû quitter. Fait que moi, je suis comme, j'arrive là, je suis comme, allô, tu sais, je fais une prise de sang, puis tout. Elle est comme, OK, parfait. Elle fait, ah, gars, je trouve pas tes veines. Je vais essayer de piquer sa main. Elle me pique sur la main. Elle dit, ça fait full mal. Je suis comme, ouais, je le sens. Et elle dit, ah, là, vois-tu, j'ai pas de retour de sang. Donc, je suis pas dans ta veine. Donc, je vais arrêter. Et il y a une petite boule qui se forme sur ma veine. Je suis comme, bon, je vais mourir. Moi, je suis super beaucoup réel. Bon, elle m'a envoyé de l'air dans le pot. Ça y est. C'est ma dernière demi-heure. Je suis en panique. Et là, finalement, ben, elle l'a pas pris mon sang. Je retourne chez nous, bredouille. Je dois prendre un autre rendez-vous. Elle a jamais pris mon sang. Puis, je suis comme, mais mademoiselle, vous avez pas genre un collègue tout? Ben non, dans une pharmacie, elle est la seule. C'est pour ça que j'aurais dû aller dans une place plus grosse comme un CLSC parce que ça a de l'air. Parce que là, finalement, je suis allée hier, me suis fait piquer par une bonne vieille dame. Là. Oui. Elle a une navette dedans. Puis j'ai conté mon anecdote. Puis elle a dit, t'as des veines très fuyantes.
0: Bon!
2: Ah oui, toi, on le savait.
0: Moins de conflit, là, ses veines, ils fuient. je peux jamais parler à ses veines.
1: Mais là, mais moi, les veines, regarde, c'est pas un chercher trop. Si moi, j'ai vu mes veines, elle me parlait comme si j'étais SOS labyrinthe. Elle m'a pas fait sentir bien du tout. Puis, mais elle m'a donné un truc. Elle m'a dit, pompe tes mains. Fait que là, je faisais là, des gros... Puis elle a réussi. Elle l'a trouvé en 2 secondes. Elle m'a piqué. Elle a été super smart. Mais j'ai tout haï de ça. Puis je suis comme, qu'est-ce qu'il faut que je fasse? Faut-tu j'aille les bras de The Rock? Tu sais, lui, il doit se faire piquer. Lui, là, l'infirmière, elle pitch l'aiguille. Ça se rend direct dans la veine. Boing! Puis après ça, elle plug sa patente. Fait que j'ai tout haï de ça. Finalement, je me suis fait piquer hier, mais je veux savoir s'il y a des infirmières qui nous écoutent. Ça vous est-tu arrivé de pas trouver des veines? Moi, je capote. Elle, on dirait que j'étais la première fois qu'elle trouvait pas une veine. Je me sens tellement coupable d'avoir des vieilles veines cachées. C'est quoi mon problème?
2: Puis, démenter ou non la rumeur sur notre messagerie. Est-ce que c'est vrai qu'il faut qu'ils s'auto-piquent à l'école?
1: On veut savoir.
2: Avez-vous déjà entendu cette rumeur-là qu'ils se pratiquent sur eux?
0: J'ai entendu aussi que les ostéopathes puis les autres, ils doivent faire des traitements en équipe. Là. Puis tu sais, mettons, c'est OK, là, on va faire le traitement qui passe dans le trou de pète.
2: Non!
0: Là, t'apparaît Guillaume Pinot, il va te le dire.
2: Je veux tout savoir.
0: En équipe de deux.
1: Oui, mais lui, c'est pour ça qu'il a voulu faire 2 ans de plus en ostéopathie. Oui, il trouvait qu'il n'avait pas assez pratiqué la technique du trou de pète.
0: Merci beaucoup, Marie. Et comme on dit dans le jargon, pompe, pompe, pompe!
2: Oh, oui.
0: N'oubliez pas, bougez pas parce qu'au retour, je vous parle d'un pays qui est devenu le premier au monde à passer une interdiction assez particulière. Je vous dis tout très bientôt. Bougez pas, vous êtes à Rouge.
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0: Juste avant la pause, Marie-Ève Morassi nous a parlé de ses veines fuyantes. Et on a reçu tellement de textos qu'on a décidé de continuer la conversation.
1: Ça n'a pas de bon sens.
0: Max, son téléphone est chaud, chaud, chaud.
2: Ça n'a aucun rapport. Marie-Lou a dit que ça a pris 11 fois avant qu'on trouve sa veine. 11 tentatives.
1: Marie-Lou, je te vois.
0: Oui, derrière.
2: Liliane Charbonneau de Trois-Rivières, 25 fois avant sa veine. C'est épouvantable.
1: Mais là, l'infirmière hier, elle me disait, après 3 fois, si je la trouve pas, je vais te passer à quelqu'un d'autre. Okay. C'est 3 fois par infirmière qu'elle me disait.
0: Ah oui, 3 fois passera.
1: Elle dit, oui, après 3 fois, c'est plus professionnel. Je te passe à un collègue.
2: Mais ce que j'aime, c'est qu'on a tellement d'infirmières de partout au Québec qui nous écoutent en ce moment. Je veux saluer Bianca. Elle dit ça arrive de ne pas trouver une veine. Petit truc, petite compresse d'eau chaude avant, la piqûre, pour que ça fasse sortir la veine.
0: OK. Et les infirmières qui nous écoutent, est-ce qu'on a le droit de choisir l'endroit?
2: Hein?
0: Ben, tu sais, moi, toutes les fois, il me semble que c'est dans le bras.
2: Oui.
0: Ben, t'aurais-tu le droit de dire, hey, moi, j'aime mieux ma main? J'aime mieux ma cheville.
1: Ben, ça a l'air que la main, ça fait épouvantablement mal. Oui, mais moi, c'est plus d'autres veines. Mettons, dans le cou.
0: Non, mais mettons, j'ai grand veine du cou.
1: Ben, ça a l'air d'être...
0: J'ai pas le goût d'avoir mal au bras le lendemain. Oui. Ben, ça me dérange pas d'avoir mal.
2: Grand piqûre dans la horte, toi, là.
0: Ouais, t'aurais-tu le droit?
1: Piquez-moi dans la tête.
2: Piquez-moi dans la tête.
0: Mais c'est-tu vrai que les infirmières se pratiquent sur eux autres?
1: On veut savoir, Max.
2: Il y a deux écoles de pensée, puis c'est vraiment le fun de voir la messagerie divisée. Il y a Caroline, a dit oui. C'est vrai, on se pratique sur nous. Et il y en a d'autres qui disent, non, c'est une légende urbaine, on se pratique pas sur nous. Entre autres, Marie-Claude qui a dit ça sur la messagerie texte.
1: Est-ce que c'est peut-être quelque chose qu'ils faisaient puis qu'ils font plus parce qu'ils se sont rendus compte que tout le monde tombait dans les pommes?
2: Tant de questions. Et où l'infirmière au sein de Rouge? Je veux savoir.
0: Maudit. Tu vois, il y a Geneviève qui nous a texté. Elle dit, salut la gang, je suis infirmière et ostéopathe. Alors oui, comme étudiante infirmière, on apprend à se piquer entre nous. Mais en ostéopathie, les techniques intra-orifices, là, comme Maeve appelle technique du trou de pète, sont rendues interdites. Donc, elles sont plus enseignées, heureusement.
1: C'est interdit? Hein? Oui. Dites-le à mon ostéo qui me
2: Il est tellement centré sur ta zone-là. Il faut qu'il arrête.
0: Ben, ton ostéo, faut que je te le dise, c'est moi qui fais un accent. Assurez-vous. Oui, madame, avec mes lunettes.
1: Ton grand chapeau.
0: Mon grand chapeau d'ostéopathe. Soyez-vous. Oh! Il y a Audrey-Anne qui dit, absolument, Phil, tu peux choisir, surtout, tu peux choisir où il te pique, surtout si tu connais où ça fonctionne bien.
1: Ah. Fait que
0: si t'arrives, tu dis, moi, j'ai une bonne veine.
2: Dans le pied.
0: Dans le pied.
2: Ah oh, ouais, let's go.
0: Piquez-moi. Ça, tu peux le faire.
1: Hey, j'aurais dû, parce que moi, je suis sûre que c'est fuyant, parce qu'on a du petit gras de bras. Il y a des places où j'ai pas besoin de gras, là. Pique-moi dans la fesse, fais quelque chose. Mais,
0: Je sais pas à quel point t'es veiné du cul.
1: Ah, ouais, hein. Tu ferais le saut, mon gars.
0: Excuse du terme. Show de Messenger, c'est le terme.
2: J'ai l'image.
1: Ah non, j'ai le cul tellement veiné, là.
0: T'es veiné!
1: On dirait un cerveau.
0: Hey, oh mon Dieu. On peut pas. Je pense que ça fait le tour.
2: Ouh, ouh, ouh.
0: Je peux pas topper ton cerveau. Marie-Ève, en début d'émission, tu nous as présenté une toune. C'est un remix.
1: Hey, oui, je vous ai présenté ça juste à vous autres en disant quoi. Hey, la gang, je capote sur une nouvelle toune. Elle est maintenant sur ma playlist de course. Moi, si tu make it to my playlist de course, là, t'es spécial parce que ça bouge pas souvent, cette playlist-là. Oui. Je vais te le dire depuis 96. Alors, c'est une nouvelle chanson, mais c'est pas une nouvelle chanson. C'est la chanson que j'aime depuis que j'ai 11 ans. C'est pour une histoire d'un soir de Marie-Denise Pelletier qui, là, connaît un remix, un peu dance, un peu, je capote
2: mais là,
1: ce remix.
2: On est hors la loi ben raide, là.
0: Ouais, oui.
2: Fait jouer ça, pis on n'est pas censé jouer. C'est pas prévu.
1: À la radio, faut dire à nos patrons les tunes qui vont jouer, puis il y a des gens qui choisissent ces chansons-là. Oui, c'est pas nous. Puis là, j'ai dit, je veux qu'on la mette, tu sais, comme si on était dans un vulgaire discothèque, là, avec des machines à sous. J'ai dit, mets ma tune, Raph. Il a fait, je peux pas faire ça, Marie-Ève. Mais finalement, il va
0: on
1: le faire.
0: Fait. Alors, pour une histoire d'un soir, OK, remixé par DJ Soundman et DJ Sandy. Et honnêtement, je vous aime.
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1: Oh mon Dieu!
2: C'est pas possible!
1: Ils sont impressionnants!
3: Juste avant de jouer à Mise Mémo, je veux juste... en fait, on a reçu tellement de textos, Marie-Ève, par rapport à la toune que tu nous as présentée. Je vous rappelle que la chanson, c'était pour une histoire d'un soir de Marie-Denise Pelletier, qui est remixée par DJ Soundman et DJ Sandy, parce que Sandy. C'est S4MD. Moi, ce gars-là, DJ Soundman, il s'appelle Alex, OK? Alex Soundman. Trouvez ça sur les réseaux sociaux. Il décortique des tunes. Il est tellement intéressant. Là, moi, je suis abonné. J'aimerais ça, en fait, qu'il vienne à Rouge nous décortiquer des tunes.
4: Ça serait malade.
3: Pourquoi vous aimez ce type de chanson-là? Il fait tout. Il est tellement
5: Alex,
3: intéressant.
5: Alex, à l'écoute.
4: Marie, t'as une nouvelle sœur. Florence de Trois-Rivières a dit « La tune est incroyable. Je veux l'ajouter aussi à ma playlist de course. »
5: Ah, oh, Flo, OK, et on court. Je pense à toi et tu penses à moi.
3: Florence qui demande et plein de gens qui disent « Est-ce que je peux avoir le lien? » Ben, est disponible sur Spotify. Alors, voilà. Gâtez-vous! Maintenant, on joue à Mise Mémo. C'est très simple. On va devoir faire deviner des titres de films ou de séries en utilisant le moins de mots possible. À chaque tour, on est deux personnes à avoir le même titre et on doit miser sur qui peut faire deviner avec le moins de mots possible. Mettons, j'ai l'arme fatale. Je fais, je peux faire deviner ça en cinq mots. Marie-Ève dit, moi, en trois, bon, mais je te laisse aller. C'est elle qui y va.
4: Ça va? Oui.
3: On va commencer. Moi et Marie-Ève, on va devoir faire deviner à Maxime.
1: OK.
3: Oh! Ouais, vas-y.
5: Deux.
3: Ah, ouais, c'est bon, ça.
4: La confiance.
3: Je sais ce que tu veux. Je vais y aller avec un.
5: Ah, va donc suivre. OK, vas-y.
3: OK. T'es prête?
4: Oui.
3: Eleven.
4: Stranger Things.
3: Oui!
4: Oh mon Dieu, je
5: Non, j'aurais dit Eleven, puis j'avoue que le deuxième...
3: Demogorgon.
5: Demogorgon.
3: Oui. Ben, c'est, ouais. OK, alors Marie-Ève et Maxime, okay. Vous devez me faire deviner. Okay. Je sais pas quoi. J'ai très hâte de savoir qui va réussir. Marie-Ève, tu penses que tu peux en combien?
5: Trois.
3: Oh!
5: Ah!
4: Deux.
3: Deux?
6: Let's go.
5: OK, vas-y.
3: Vas-y.
4: Colm Feore.
6: Ah, mais là... oui.
5: Ah, ouais, OK. Bravo.
3: Bon, combat de cop.
5: Bravo, ouais! Bravo, bon, bravo,
4: mais
5: bravo.
4: Je pouvais-tu nommer des noms?
3: Oui, okay.
5: Ben, oui, oui, bon. Oui,
3: oui.
5: Moi, j'avais Pat Huard Police. C'était mon ça, mon 3.
3: Ah, oui.
5: Pat Huard Police.
3: Parce que Colm Feore, je pensais à la petite fille qui pleurait des perles.
4: Ben voyons donc, oui.
5: C'est très niché, là. Nous, on n'est pas allé à l'école. Ben oui, on n'est pas allé à l'école.
3: C'est lui qui faisait...
4: Ah, ouais, OK.
3: Max et moi, on doit te faire deviner...
5: Ça a l'air dur.
4: Un!
3: Vas-y, avec un, je te laisse aller.
5: Mais regarde-toi deux au moins, là. Fais les
3: deux. Non, non, non, moi. Hey,
4: non.
3: Ouais.
4: Non.
3: Tu chokes? Trois, moi, j'ai dit trois. Je te laisse une chance.
4: Je vais y aller avec un.
3: Avec
5: oh
3: un?
5: Mon Dieu, Max, je serais pas bonne. Vas-y.
4: Ah, j'ai peur.
5: J'ai peur. Moi, c'est...
3: Vas-y donc.
4: 1985.
3: Oh my God.
5: Ben, c'est Ricardo Trogi.
3: Non.
4: C'était
3: Retour vers le futur.
4: C'était la maudite date. Tu sens en plus, c'est même pas ça.
5: Oh,
4: j'ai l'air simple.
5: Ah,
4: j'aille tout de jeu-là.
3: Moi, j'aurais dit Zeus à un. Puis il dit nom de Zeus en français.
5: Ouais.
3: Mais en anglais, il dit une autre affaire que juste Justin Morissette, tu sais.
5: Ouais, oui, oui, oui, oui. Il
3: OK,
5: fait.
3: Alors on doit faire deviner. Oh my God. Moi, cinq.
5: Non, pas moi. Deux.
4: Deux?
5: Mm-hmm.
3: Vas-y. Crazy people.
5: Huguette de Lille.
3: Oh, wow!
4: Je peux pas. Je suis désolé. Huguette de Lille est probablement une femme.
3: Tu viens de perdre ton rôle au sein du pop-up balado.
4: Ouais. Oui, complètement. Je m'excuse.
5: OK, si je te dis trois. Huguette de Lille.
3: Les gens doivent te texter.
5: Huguette de Lille,
3: triche.
5: Mitraillette.
4: Ben on est Monica la mitraille.
5: Non.
3: Non.
4: Je m'excuse.
3: C'est comme ça que je t'aime.
4: Ah,
3: c'est comme ça que je
4: m'excuse.
3: Okay, on a du temps pour un petit dernier.
5: Hey, faites-moi les faire à moi vu que vous êtes planté.
3: Okay.
4: Oui.
5: Merci.
3: Vas-y avec ça.
4: Oh!
3: Cinq.
5: Cinq? Ah, oh, ça va être tough.
3: Ben, lui, là.
4: Deux.
3: Ah, yes, je te
4: Ah, non. C'est quatre. C'est
5: OK,
4: quatre.
5: C'est quatre.
3: C'est quatre. Vas-y, quatre, c'est mieux que cinq.
4: John Travolta, Samuel Jackson.
5: OK. OK. OK.
4: Peux-tu faire ça?
5: Pulp Fiction.
4: Ouais.
3: Oui, on dort.
5: J'ai failli dire réservoir.
3: Mais c'est pas dans le même réalisateur. Restez là, on vous revient dans une couple de minutes avec nos confidences du jour, mais avec toujours plein d'amour. Ça rime bien avec vous.

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13: Tu as fait ça
14: un
13: bain de minuit?
14: Mais non! Juste le fait de sortir de la maison nue ou genre en peignoir, ouais. C'est comme si tout le monde allait le savoir.
13: Okay. C'est trop gênant pour toi.
14: C'est vraiment gênant. Je me suis un peu dégueu pour l'eau.
13: Non.
14: Faut que tu mettes pas de chlore après.
13: Non, mais qu'est-ce que ça change? Le maillot, il protège
14: un peu. Non, non, je parle des fluides.
13: Ah, mais là, bain de minuit, t'es pas obligé de. Tout le kit, là. C'est juste pour que tu sois ta nue.
14: Oh, mon Dieu, ben là, fallait le dire.
13: Mais tu peux faire tout ce que t'as envie, mais ça a l'air qu'à dans l'eau, c'est pas une super idée.
14: Ben si, faut juste être tout nu, ça va. Non, mais c'est l'action que j'étais pas sûre. Puis dans l'eau, je comprenais pas trop la physique des choses.
13: Toi, t'avais peur qu'il reste des résidus dans le filtreur, c'est ça?
14: Vincent, t'en as-tu déjà fait?
13: Oui, il me semble bien. C'est le genre d'affaire que ça se peut que le lendemain, tu t'en rappelles pas, hein?
14: Ouais.
13: Fait que c'est ça.
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1: Pour info avec Jean-Luc Legendre, là, il y a les grandes plateformes de diffusion en ligne qui n'ont plus rien à payer au Canada.
2: Oui, parce que le gouvernement Carney abandonne toutes les contributions monétaires qui étaient demandées aux grandes plateformes de diffusion américaines comme Netflix, Disney+, Amazon Prime. En juin, le gouvernement Carney avait déjà annoncé renoncer à porter la contribution de 5 à 15% en précisant que le montant de 600 millions que devaient payer ces grandes plateformes serait remplacé par une aide fédérale à l'industrie canadienne. Aujourd'hui, Mark Carney a précisé que non, il ne cède pas aux pressions de Donald Trump, mais la présidente de l'Union des artistes, Tania Contoyani, n'est pas de cet avis.
3: Ce recul, il est vraiment catastrophique pour la culture canadienne, les cultures autochtones et la culture québécoise francophone. On sacrifie assurément la culture.
2: En Mauricie, les recherches pour retrouver le présumé assassin Philippe Leblanc n'ont toujours pas abouti. Les policiers de la Sûreté du Québec complètent une quatrième journée de recherche, toujours dans le secteur de Lac-aux-Sables. Il est le principal suspect dans la mort de son garçon, un meurtre commis dimanche à Shawinigan. Vous en avez parlé tantôt, Ariana Grande, qui est en spectacle au Centre Bell cette semaine, s'est associée à un organisme montréalais pour encourager ses fans à s'inscrire sur la liste électorale et surtout voter aux prochaines élections provinciales le 5 octobre prochain. Il s'agit de l'organisme que l'on nomme l'apathie, c'est plate. Voici un membre de l'organisme, Samuel Miriello.
4: Ah ben, c'était une vraiment belle surprise pour nous. Beaucoup des fans d'Ariana Grande sont entre les âges de 15 et 30 ans. Alors ça, c'est directement notre clientèle. Alors on était vraiment contents de pouvoir collaborer directement sur place au Centre Bell.
2: Et puis au hockey féminin, Danielle Sauvageau est nommée directrice générale de l'équipe nationale canadienne en vue des Jeux olympiques de 2030. Elle va abandonner dans un an son poste avec la victoire de Montréal.
5: Oh!

0: monsieur, madame, bienvenue dans cette deuxième heure d'un peu beaucoup passionnément. Phil Roy qui est avec vous, toujours en compagnie de Maxime Roberge et de Marie-Ève Morancy.
1: Hello.
2: Hola.
0: Je vous rappelle que Maxime Roberge est aux commandes du service à la clientèle. Donc, si vous textez...
3: Oui, allô?
4: Service à la clientèle.
0: Alors, si vous textez aujourd'hui, bien c'est Maxime Roberge qui vous répond. Est-ce qu'on a des salutations, des textos qui sont rentrés?
2: On a des salutations à faire. Marie-Claude, bonjour. Elle vient de Sherbrooke. Je veux saluer Caroline qui vient de Québec aussi. Il y en a qui disent « Trop malade, la toune de Marie-Denise Pelletier, remix, frisson, ça a passé tantôt. » C'est Pamela qui nous a texté ça. Et il y a d'autres infirmières qui continuent de nous texter. Si vous étiez là plus tôt dans le show, vous comprenez pourquoi on a posé tout un tollé avec les veines fuyantes. Mais là, écoutez, on est passé à d'autres choses.
0: Oui, mais si vous voulez pas en revenir, eh bien, c'est très simple. Vous allez au rougefm.ca, section balado. On sera disponible. Et tous les autres épisodes aussi, d'un peu beaucoup passionnément, le sont tout autant. Alors, en cette belle deuxième heure de show qui s'en vient pour nous, on va parler de rupture, d'abdos, d'Ariana Grande. Mais pour le moment, il est 16h58 et c'est l'heure des pas du tout, des passionnément du jour. Tiens, Maxime, on commence avec toi.
2: Passionnément en amour avec une chanson, puis là j'ai tellement embarqué sur le tard, vous allez dire non, c'est pas vrai qu'anime un balado de pop puis qui vient d'embarquer sur cette tune là. Ella Langley.
1: Ah oui. Hey, mais c'est drôle que tu dis ça.
0: T'as eu la tasse, non?
2: De quoi? Non, c'est Casey Musgrave. Oui, mais Ella Langley aussi dans le country en masse.
1: Ça joue depuis un mois et demi à peu près, cette tune.
2: Oh, ça jouerait depuis février.
0: Ça a battu des records, là, cette chanson-là.
1: Moi aussi, j'ai embarqué depuis deux semaines.
2: Puis c'est drôle parce que tu viens de le dire, Phil, ça vient de battre un record de cette chanson-là.
1: Non!
2: La chanson est numéro 1 au Billboard Hot 100 depuis 15 semaines. Le record était établi par Whitney Houston avec I Will Always Love You pour 14 semaines.
1: No!
2: Donc, Choosing Texas serait en théorie, si on parle de chiffres, plus populaire que I Will Always Love You.
1: Mais c'est tellement beau!
0: Ah, mais t'es sûr de tes sources? C'était pas des petits bouts de toi?
2: Bruno? Oui, c'était des... Non, il me semble que
1: c'était... C'était les deux frères.
2: Oui, c'était les deux frères.
0: Ben, en tout cas, c'était bien mêlant.
1: Ils sont tous bien proches.
0: En tout cas, vérifiez vos sources.
2: Sources.
0: Marie-Ève.
1: Écoute, c'est plate parce que j'ai quasiment le même passionnement que toi. Non, non, c'est que moi aussi j'ai découvert cette tune-là il y a deux semaines, puis je capote sur cette tune-là country. Mais c'est pas ça. Moi, c'est que je suis allée pour la première fois depuis des années à la bibliothèque pour moi. Tu sais, moi j'ai un enfant là. Moi, depuis 3 ans, je vais à la bibliothèque pour ma fille. Pour ma fille, on loue des jouets, on loue des jeux. Je vais jamais à la bibliothèque pour adultes. Moi, je m'achète des livres. Je vais jamais louer des livres. Je ne loue plus de livres. Pour moi, je vais jamais dans la section adulte. Et là, j'ai fait, c'est l'été, je m'en vais me louer des livres. Et j'avais l'air d'une gamine, j'étais assez à terre. Les gens m'écartaient, plein de livres à terre autour de moi. Ah lui, je l'ai déjà lu de elle. Ah lui, je l'ai pas lu. Ah lui, il m'intéresse. OK, je vais pas en louer 6. Et j'ai loué des livres à la bibliothèque Marc Favreau à Montréal, qui est une très magnifique
0: sur le boulevard Rosemont.
1: Bibliothèque dans Rosemont. Ouais. Et c'est même pas la mienne, en plus. Elle est un petit peu plus loin
0: que
1: chez
0: nous. Marc
1: Favreau. J'ai adoré ça.
2: Marie, y a-tu encore des frais de retard?
0: C'est aboli, les frais de retard.
2: C'est vrai. Et mon Dieu que je suis en retard, vous voyez que je fréquente
0: mais
2: pas.
0: Mais louer, garder.
1: Revendez sur Marketplace. Non, faites pas ça. Franchement, non, mais vois-tu, puis c'est rendu moderne. Moi, ça faisait longtemps que j'étais pas allée. Écoute,
0: t'es belle celle-là.
1: Tu skip, tu fais bip avec ta carte, ok? Puis tu mets tes livres sur un carré. C'est tout. Tu t'en vas chez vous. Tu parles pas à personne, tu parles pas de madame. Tu peux, là, si tu veux, aller voir la gentille dame. Mais sinon, tu mets tes livres sur un petit carré magnétique.
0: Qui est des magnétiques? Il y a plus, tu sais, quand il prenait tes livres, là, puis là, il faisait juste comme...
1: C'est le carré sur lequel tu te démagnétises tout seul, Phil.
0: Dommage. Moi, je veux qu'on me démagnétise.
1: On va te démagnétiser.
0: Hey, on a aussi reçu un message d'une auditrice qui vit le parfait bonheur. On t'écoute.
5: Bonjour, c'est Isabelle. Moi, je vous écoute avec bonheur aujourd'hui. Prof en vacances. Il nous reste encore un petit mois à profiter. Oui. Donc, moi, c'est les petits bonheurs de la vie en ce moment. Je regarde les oiseaux passer. Puis, je vous écoute avec bonheur. Bye, bonne journée.
0: Wow, merci Isabelle de nous écouter.
1: Ah, c'est un beau mot. Puis le soleil, nous, en tout cas, à Montréal, le soleil sort, Isabelle, pour ta petite soirée. C'est merveilleux.
0: Ça va être très bien, Isabelle. Restez là parce qu'on s'en va en musique. Tout de suite après, on accueille un membre de l'équipe au micro, Félix Turcotte, qui a quelque chose à nous raconter. Mais d'ici là, on se garde. On écoute Die Die, Shakira.
1: Die Die.

0: Il est presque 17h10. Toute la semaine, on a parlé, en fait, de sujets inspirés d'un membre de l'équipe. Donc, lundi, on a parlé de Maude qui rêvait à son ex. Hier, on a parlé de Raphaël, notre metteur en onde, et du stress de recevoir sa belle-famille. Et aujourd'hui, on accueille notre producteur, Félix Turcotte.
1: Bonsoir!
2: Félix!
1: Producteur remplaçant. Remplaçant, là, pour deux semaines cet été.
0: Tu termines ce jeudi.
1: Exact! J'en profite pour vous voler du temps d'antenne.
0: Il était en manque d'attention tout l'été seul dans le bois.
1: Non, mais j'ai vécu de quoi un matin, puis je me suis dit, je vais en parler à la gang, voir ce qu'ils en pensent.
3: J'adore.
1: Comment ils vivraient ça, eux autres. J'ai deux fils, d'accord? Ouais. Mon plus vieux a 16 ans.
3: OK.
1: C'est l'été de tous les possibles. Première job, première blonde. Il commence à plus trop vouloir suivre au chalet. Il commence à plus trop vouloir suivre dans les activités d'adultes. Aujourd'hui, puis tu sais, on est en garde partagée, nous autres. Ouais. Fait que là, c'est ma semaine, il est avec moi. Aujourd'hui, je lui dis, avant de quitter pour le studio, je vais le voir. Henri, c'est quoi tes plans après-midi, toi? Ma blonde s'en vient, puis après ça, on va aller voir des amis. Puis, OK, cool, penses-tu comme rentrer pour souper? Tu sais, moi, j'essaie de prévoir ma soirée.
3: Des portions.
1: Papa veut savoir, puis papa s'ennuie, mais je vais pas là, tu sais.
0: Ça devrait commencer avec un jingle. Papa veut savoir!
1: Fait que là, il me dit, je sais pas, on va peut-être souper avec une gang après, tu sais. Rappelez-vous, là, l'adolescence,
0: ben, il y a 16 ans,
1: il y a
0: l'argent
1: paye.
0: Un peu, mais voyons.
1: C'est sûr qu'il s'en sache un peu.
0: Pensez tout mon étau patati patata, moi.
1: On relate, là, toute ta gang.
3: On peut
1: se projeter, on comprend ce qu'il vit.
0: Ben oui.
1: Fait qu'il sait pas trop. OK, parfait. Fait que je continue mon petit chemin. Je m'en vais dans ma chambre. Je fais mon sac, j'amasse mes affaires pour m'en venir ici. Puis je me dis, non, je vais aller dire qu'est-ce que je ressens. Fait que je reviens de bord. Je vais le voir dans sa chambre. Je dis, je vais juste te dire. Là, il enlève ses écouteurs. Parce qu'il jouait à PlayStation. Je vais juste te dire, je suis super fier de toi, puis je suis vraiment content que tu sois autonome, puis que tu vives ta best life, puis que tu aies un bel été. Je trouve ça le fun, que tu t'épanouisses. Il était comme, OK, ouais, merci. Mais je disais en même temps, je suis triste. Je disais, pourquoi? Puis là, pour vrai, c'est venu plus fort que moi. Je n'ai les yeux pleins d'eau. Puis j'ai dit, parce que je réalise qu'on a eu 15 étés ensemble. Puis là, on dirait qu'on n'en aura plus. Puis c'est fini. Puis là, il s'est levé. Puis là, il a dit sentir mon émotion. Il m'a pris dans ses bras. Puis il a dit, mais voyons, 15 étés, c'est vraiment beaucoup. Puis après, il a dit, non, mais on peut aller au chalet si tu veux en fin de semaine. Je vais y aller. On peut faire des choses ensemble si ça te tente.
3: Oh,
1: fait
3: que j'ai
1: dit, OK, oui, merci, bye. Mais ça m'a quand même fait penser à... J'avais déjà lu la stat, là. J'ai déjà vu ça sur TikTok. Oui. On a 18 étés avec nos enfants.
3: Oui.
1: J'étais comme, voyons, 18 étés, c'est... Ben, finalement, c'est 15.
3: Moi, je pensais que c'était plus 13. Ce que je lisais, là, c'était t'as 13 étés avec tes enfants, parce qu'il y en a plein qui, à 14, une petite chum, petit petit ça, je m'en vais au chalet de ma chum de fille, fait que je suis plus au chalet de la famille. Moi, je calcule 13. Moi, c'est parti pour 13.
1: Ben, tu fais bien, comme ça, tu baisses tes attentes. Tu seras pas déçu. À quel âge ta fille?
3: 3 ans et demi. Puis je braille pendant que tu me parles que ton gars, ça veut pas aller au chalet.
1: Ben, je me dis, je dois pas être le seul à vivre ça, puis ça doit être universel comme étape de vie.
0: Ben,
1: puis Maxime, tu sais, t'as pas d'enfant, mais t'as été un ado,
4: oui.
1: Là, tu te rappelles ça? À quel âge t'es devenu comme un peu plus autonome puis t'as arrêté de suivre?
4: 17. Le moment où j'ai eu mes permis de conduire, moi, ça a été ciao bye. Oh. Puis j'aurais tellement dû en profiter. J'aurais tellement dû en rétrospect. Oui, parce que mes parents sont partis super jeunes. J'embarquerais pas là-dedans. Mais tu sais, avoir su que je les aurais pas eu si... pas longtemps, j'aurais tellement collé. Là, je serais encore un grand Tanguy, moi, là. Mais ça me touche que tu nous racontes ça. Ça me touche énormément parce que... c'est comme une cassure qui se fait naturelle, un passage obligé, mais en même temps, on voudrait pas que ça arrive.
1: Non, puis en même temps, je me dis, c'est-tu aussi 15 Noël? Tu sais, il va-tu être là Noël prochain ou il va être avec sa belle famille? Enfin, bref. Là, je voulais lancer l'appel aux auditeurs.
0: Vas-y.
1: Textez-nous si on veut savoir, peu importe l'âge, si vous aviez une journée avec votre enfant à revivre.
0: Wow.
1: Ça serait laquelle?
0: Ou comme enfant, si vous n'avez pas d'enfant.
1: Aussi?
0: Oui. Textez-nous au 6-12-13 et on s'en jase tout de suite après. Good Lord, sale barbe, partout, à Rouge.

0: Jusqu'à 18h, vous écoutez un peu beaucoup passionnément Phil Roy, qui est toujours en compagnie de Marie-Ève Morancier, de Maxime Roberge et de Félix Turcotte, notre producteur en manque d'attention. Juste avant la pause, il nous a en fait parlé de sa relation avec son fils de 15 ans, puis il nous a demandé est-ce qu'il y a un moment qu'on aimerait revivre avec nos enfants ou quand nous étions enfants avec nos parents. Et là, la messagerie texte, Félix, a explosé. J'en lis un, puis on fera en alternance avec les amis. Il y a Daphné qui dit « Revois les perséides d'étoiles filantes avec ma mère. J'ai 20 ans, on essaie au moins de se faire 3 jours chaque été pour voir moi et ma mère, pour se voir avec ma mère, pour se faire un petit voyage parce qu'on le sait que c'est compliqué. J'ai commencé à travailler l'été de mes 13 ans. » Donc Moi, Billy, elle capote sur tout ce qui est les étoiles, les constellations. Là, on en parle tout le temps. Puis là, elle m'a dit « Vas-tu me montrer les étoiles? » Fait que là, au chalet, elle veut voir une étoile filante. Fait qu'au mois d'août, durant le temps des perséides, il y a un soir, on va aller sur le quai, je sais le plus moi, mais on va regarder ça. Fait que le message de Daphné, il me touche vraiment beaucoup. Mmh.
1: Dominique qui dit « Félix, je te comprends tellement, mon fils a 13 ans, j'essaie de savourer chaque moment sa compagnie. » Elle dit qu'elle est en train de comme sentir que c'est comme le début de la fin, comme de, ben je veux pas de la pleine même, là. Ouais. Mais le moment où...
2: Un peu, une certaine fin.
1: Oui, une indépendance. Il y a un petit peu les messages vont charger dans quelques instants. Myriam a dit qu'elle est allée au Vermont avec sa fille de 9 ans. Elle se baignait, elle la regardait se baigner sur le bord du lac Champlain. Elle dit, on était toutes les deux seules sur la plage. Je me rappelle encore d'avoir un moment de gratitude. C'est souvent dans les petits moments, la gang, que...
3: Pas besoin d'aller virer dans le sud, dans tout inclus ou d'aller à Disney.
0: Tu vois, il y a Geneviève de Mirabel, ça va parler à tous les parents. Je revivrai la journée où j'ai entendu « Maman, je t'aime » pour la première fois.
1: Oh my God.
0: Moi, mes amis, quand ils deviennent parents, hein, puis qu'ils m'en parlent, je fais tout le temps « Souviens-toi bien du premier. »
1: Ah, mon Dieu.
3: Oh, tu pleures-tu? Qu'est-ce qui te touche là-dedans?
4: Les premières fois, ces affaires-là qui sont tellement marquantes, mais qui reviennent jamais.
3: Ouais. Puis on le sait pas.
0: C'est ça.
3: Quand on les vit, on sait pas que c'est la dernière fois.
4: Non, puis on se fait tellement dire de profiter de tout qu'on panique en tant que parent. On est tout le temps comme « fuck, là aujourd'hui, on est allé manger une crème à la glace, mais je n'ai pas tant profité parce que on est tout le temps en train d'être en faux mots de ce qu'on vit.
1: Ou en regret. Tu vas la prendre dans tes bras puis tu vas la déposer pour la dernière fois.
0: Parce que tu ne pourras plus la reprendre.
3: Parce qu'elle va être trop grande.
4: Ça. Moi, j'la berce encore. Elle va avoir 4 ans. Puis je suis comme, non, ça rentre encore un peu. Elle dépasse de partout.
0: Mais c'est vrai, ça, quand même.
3: Mais merci de vos messages.
0: Puis Marie-Ève, il y aura aussi à un moment donné, une première fois qui va arriver. La première fois que ta fille va dire, maman, t'as de bien belles veines.
5: Au retour, Maxime Roberge nous parle d'un sujet très sérieux. Ça s'invente pas, c'est terrible. Bougez pas.
3: Oui.
5: Tout après. Bonjour, pardon, merci, Céline Dion.
3: On va voir le show.
5: Oui.
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0: jusqu'à 18h. C'est un peu, beaucoup, passionnément.
1: Oui.
0: Phil Roy, Marie-Ève Morin, c'est Maxime Roberge.
2: Oui.
0: J'ai un ton solennel parce qu'aujourd'hui, tu nous as dit en arrivant que tu jasais d'un sujet sérieux.
2: Oui. Et j'ai besoin d'une trame en arrière. Merci beaucoup. Aujourd'hui, c'est les funérailles toutes spéciales de mon beach buddy.
1: Oh.
0: Oh non.
2: Mon corps de plage qui n'existera pas cet été et qui n'a jamais existé, en fait, de toute ma vie. L'été, c'est pas fait pour se retenir. Hein? On dirait qu'on a les occasions partout pour engraisser. On dirait qu'il y a des barbecues, on dirait qu'il y a des terrasses, l'alcool, la crème molle. Moi, je suis... pile poil là-dedans, là, vous autres.
1: L'été, c'est la pire saison pour perdre du poids, je trouve, depuis la nuit des temps. Tu sais, on dit, faut être en bikini, faut être en bikini. C'est la pire saison. C'est la saison de tous les plaisirs, de tous les bonheurs, de tous les délices.
2: Absolument.
1: Ouais,
2: on dirait qu'on a toutes les raisons au monde d'aller, de se torcher notre poids l'été, mais quand même, la société te reflète quelque chose d'autre. Et particulièrement cet été, on dirait que les gens sont très, très cotes, très découpé et hyper chaud.
0: Ah oui?
2: J'arrive du festival de Baie-Saint-Paul, les gens, les gars, t'es en bedaine, les gars, t'es beau, tellement cut. Puis je regarde sur mon fil Instagram des gangs de gays, des gays que je connais, qui sont avec d'autres gays, puis tout ça, ils sont tous super cut. Qu'est-ce qui se passe cet été? Tout le monde
0: est
2: chaud.
0: Ils sont plus cut cette année que, mettons, 2019.
2: Je sais pas. On dirait que c'est peut-être dans mon œil qu'on est dans l'été de la minceur extrême. Là, je les regarde en speedo.
1: Je suis pas sûr que c'est dans ton œil, Max.
2: Ouais,
1: j'ai comme l'impression que le body positive, là, ça a duré 25 minutes.
2: Mon Dieu, totalement.
1: Totalement.
2: Puis, tu sais, je vais vous dire le sentiment qui monte quand je regarde ça.
1: Dis-le.
2: Je suis jaloux. C'est un sentiment de complète de base. Là, tu vas dire,
0: mais peut-être mon rêve, c'est de courir en bedaine.
2: Oui.
0: Si jamais t'es game.
2: Oh.
0: J'ai jamais fait. Puis je me disais, un jour, je vais aller courir en bedaine. Mais quand j'ai commencé à courir un peu, tu sais, moi, j'ai déjà pesé 315. Là.
2: Ouais.
0: Puis quand j'avais commencé à courir, mon ami m'avait dit, mais t'as pas peur que le monde y te regarde? Puis il dit, regarde le gros qui court. Puis j'étais comme...
2: sérieux qu'il t'a dit ça?
0: J'ai dit, ben, mon but, ça va être de courir assez vite pour pas les entendre dire, regarde le gros qui court.
1: Oh,
2: arrête
1: mais
2: ça.
0: Courir en bedaine, c'est un... Moi, quand je vois quelqu'un courir en bedaine, je fais... T'es chanceux.
2: Oui, t'es chanceux.
0: T'es chanceuse.
2: Tu sais, en réalité, ce qui me fait capoter, c'est que j'ai pris 15 livres dans la dernière année. Puis j'ai tourné la quarantaine. Puis j'aimerais ça vous dire que je m'en sac, mais je m'en sac tellement pas. Ça occupe toutes mes pensées. Je me traite des pires noms du monde dans le miroir. Puis je sais pas pourquoi je fais ça. Peut-être parce que je vais dire, un jour, je vais manger moins. Un jour, je vais moins en profiter. Puis j'aimerais ça être fait autrement. Mais moi, j'ai vraiment de la grossophobie internalisée. C'est dans moi, c'est dans plusieurs personnes qui nous écoutent, qu'on le veuille ou non. Prendre du poids, j'ai peur, puis je me demande si c'est une longue ride après 40 ans, si je vais devenir grosse, si je vais devenir obèse, puis c'est faux de penser qu'on est dans une ère de positivité corporelle, c'est plus ça.
1: C'est
2: là, on a accès à Ozempic. J'ai rencontré deux personnes dans la dernière semaine qui prennent Ozempic et qui ne devraient pas le prendre, et une qui le commande illégalement. Et mon réflexe a été de lui demander, c'est qui ton pusher d'Ozempic? Ça a été mon maudit réflexe.
1: Pour toi? Pas pour Jean Lastoulé, là?
2: Non,
1: pour
2: parce
1: en profiter.
2: Que les gens minces prennent de l'Ozempic, gang, aussi.
1: Ouais,
2: donc,
1: ouais,
2: on s'en va où avec ça? Je m'ennuie du temps où ce que Meghan Trainor chantait ça. Elle disait, je l'aime, mon gros cul, puis j'aime ça. La positivité corporelle, ça a été tendance, mais même Meghan est rendue méconnaissable. Meghan Trainor est tellement rendue mince.
1: Vraiment.
2: On dirait qu'elle nous a lâché. On dirait qu'elle a lâché le flambeau.
1: Je l'ai vécu comme un abandon. Quand je l'ai vue extrêmement grand, j'ai fait, hey, c'est toi qui étais la reine de l'hymne du body positive.
2: Oh,
1: je l'ai pris comme un affront.
0: Mais mettons le Max, là.
2: Oui.
0: Combien de pourcentage de ton esprit ça occupe, ça?
2: 60%.
0: 60%?
2: Oui.
0: Puis, en fait, je veux pas diminuer comment tu te sens, puis tu sais, c'est zéro ça, mais moi, j'ai l'impression que dans la dernière année, t'as éclos, tu shines, t'as un aura autour de toi, et tu portes, tu sais, comme les gens t'aiment, les gens se reconnaissent en toi, que t'as de l'air de ça ou de ce que t'étais selon toi avant. Mais pour moi, là, la minceur, là, c'est un état d'esprit. Pour moi, le corps, c'est vraiment ça. C'est vraiment de me dire, moi, je suis capable de faire ce que je veux faire, puis j'ai de l'air de ce que j'ai de l'air.
1: Mais c'est-tu parce que t'as plus de monde qui te regarde? C'est-tu parce que t'as plus de monde qui te suivent que t'es plus conscient?
2: Peut-être que je suis un peu plus conscient, mais Phil, je pense que t'as un maudit beau travail de fait parce que ce que je vais vous suggérer aujourd'hui, si vous êtes comme moi dans une spirale de dysmorphie corporelle, c'est l'été, ça se peut. Je vais vous recommander un documentaire qui, en 2023, a changé une petite partie de moi. Ça s'appelle Le poids de l'apparence.
0: Oh my God!
2: Et c'est Phil qui a fait ce documentaire-là qui est tellement bien fait. Et j'ai écrit un DM à l'époque à Phil.
0: Ouais, je me souviens.
2: Puis j'ai dit, Phil, je te remercie parce qu'il n'y a pas de voix masculine pour nous parler de ça. Mm-hmm. Puis je te remercie de l'avoir fait. Je ne connais personne d'autre qui le fait au Québec. C'est un documentaire à voir, Le poids de l'apparence, par Phil Roy. Merci Phil pour vraiment. Ça.
0: Ben,
2: puis, la base de la radio, c'est de se sentir en gang. Aujourd'hui, textez-moi si vous sentez dans cette spirale-là. Ouais. Je veux vous lire, je veux qu'on se parle. Si vous souffrez de ça, vous êtes pas seul, les amis. Je suis là avec vous.
0: T'es beau, Max. Je suis là aussi avec toi. Après le show, on court en bédaine. Restez là tout de suite.
2: Yes.
0: On teste notre amitié. À tout de suite.
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17: 5, 8, 3, 2, 1, 4, 2.
18: Combien sur 10? Oh. Okay. Eh oui, combien sur 10? C'est ce jeu où on choisit à tour de rôle dans notre tête une note entre 1 et 10. 1 étant pourri, 10 étant... incroyable. Pour la faire deviner, on doit nommer des choses auxquelles on attribue cette note-là à travers des catégories qui vont nous être imposées.
19: Okay? Sex appeal 10 pour tout le monde autour de la table.
18: Oui,
19: voilà. C'est bon, ça?
18: Oui, oui, okay, parfait. Oui, très bon. Alors, Max, tiens, on va commencer avec toi. Choisis un chiffre.
19: Parfait, c'est fait.
18: C'est fait? OK. Un mois de l'année.
19: Oh mon Dieu, avril.
18: Oh, OK.
20: Une fête.
19: Une fête, la fête des rois.
20: Ah.
18: Un film de Disney.
19: Pocahontas.
18: Oh!
20: Hey, attention, attention!
19: Oui, oui, oui.
18: Ça la fête des rois, tu sais, c'est comme.
20: Ouais, je pense qu'il ne tripe pas sa fête des rois.
18: Ouais, mais il haït pas. Qui haït? Ah, oh, fête commerciale!
20: Hein, okay, oh, non, mais je le sens qu'il n'y a aucun amour pour la fête des rois ni pour le mois d'avril, mais on continue.
18: Non.
20: Sport.
19: La ringuette.
20: Ah, ouais, ouais. Non,
18: non, moi, je pense que c'est une affaire de neutre. Je suis prêt à rendre mon verdict, je dirais 6.
20: Hein?
19: C'est en plein ça!
18: Mes figues, mes raisins. Ah, me dérange ouais, pas, okay. Mais je l'haïs pas.
19: J'aime ça, bravo.
20: Moi, je pensais que t'haïssais Ringuette, t'haïssais Avril, t'haïssais Pocahontas.
19: Pas tout. J'aime tout ça, mais un peu.
20: Ah,
19: ça. Comprends-tu?
20: Non,
19: j'aime tout ça, mais un peu.
18: Correct.
19: Oui.
18: Maeve, choisis un chiffre.
20: OK.
18: Un fruit.
20: Des cerises rouges.
19: Oh. Une ville du Québec.
20: Montréal.
18: OK. Une petite collation pour enfants, là.
20: Ah, des petits Québec, des petits fromages du Québec.
18: Chaud ou froid?
20: Ah, tiède.
18: Tiède.
19: Une chanteuse québécoise.
20: Marjo.
18: Ah, ben, je suis prête à rendre
19: ben,
18: mon verdict.
19: Moi aussi, j'irai mon avec un beau.
18: Ouais, moi aussi, j'ai 8, mais j'ai le goût de dire 9.
20: C'est 9, c'est 9, c'est 9. Il y a un petit Québec dans la poche, moi.
19: Ben oui.
18: Hey.
19: Ben
18: oui. Oh, c'est Marjo qui m'a amené au bout du 9.
20: Mais t'as pas vu les étoiles dans mes yeux quand j'ai dit cerise rouge?
19: Complètement. J'ai senti un peu même de sensualité.
20: Il y en avait énormément.
18: Oui. J'étais un peu turn on.
19: Oui. Ah oui, oui, on était tous
18: pensés en chiffre.
19: Oui.
18: Oh. C'est parti. Allez-y.
20: OK, Phil.
18: Oui.
20: OK, pardon.
18: Oui. Oui, sinon, c'est trop
20: de un jouet de piscine.
18: Ah, une vieille nouille.
19: Un comédien québécois.
18: Ah, c'est pas fin, ça.
20: Ouais. Une vieille nouille.
18: C'est pas fin, je peux pas répondre à cette question.
20: OK, une émission québécoise des années 90.
18: Ah! Tu sais, là, l'émission qui avait des fantômes, la vie du monde. Tu sais, c'était un téléroman, là. Il y avait du monde qui avait des fantômes.
19: Oui, Casper et Wendy.
18: Non, non, c'était québécois. C'était comme du monde mort, là. Puis ils venaient voir les...
19: C'est... Non, là, on n'a pas ce souvenir.
18: J'ai manqué pas ce souvenir-là. Okay,
19: la part du cinquième. C'est ça?
20: Non.
18: Mais okay. Je vais vous le retrouver après.
20: OK, une toune d'abord. Une toune.
18: Une toune? Moi, je connais une chanson pour énerver le monde. Moi, je connais une chanson.
19: Une saison.
18: La fin de l'automne.
20: Ouais, OK. OK, je vois t'es où.
19: Hey, moi aussi, c'est je bon. Vois t'es où. Puis honnêtement, c'était tellement bas là, de pas de commerce. Là. Je comprends.
20: Pour le comédien québécois?
18: Pour le comédien québécois?
19: Oui, c'était bas parce que c'est ça
20: qui
19: les
20: est
19: règles
20: mort,
19: du jeu.
20: Là, sa famille ouais, appellera
18: non,
20: pas.
18: Mais là,
19: c'est les règles du jeu, Phil. Mais on te donne un...
20: Deux.
19: Trois.
20: Oh! C'était moi, deux. J'ai dit deux. OK.
18: C'était deux.
19: C'est deux. Bravo.
20: Tu m'as
19: bravo,
20: eu à vieille nouille.
18: La part des anges, voilà.
20: La part des anges.
18: La part des anges. Merci à Denise qui nous a texté au 6-12-13. La
19: oui.
18: part des anges.
19: Oui.
18: Bougez pas parce que tout de suite, après Ricardo de la part de Scooter Gas, je vous parle d'une star internationale qui était de passage hier à Montréal.
20: C'est qui? C'est Ricardo.
18: Elle est petite ou grande?
20: Oh, oui.

0: Roy qui est avec vous jusqu'à 18h, toujours en compagnie de Marie-Ève Morency et de Maxime Roberge. Si vous n'étiez pas hier au Centre Bell, vous avez peut-être, comme moi, eu la chance de voir le trois quarts du show d'Ariana Grande grâce aux stories de mes amis sur Instagram. Je salue Sam, responsable des réseaux sociaux ici à Rouge, qui a été capable de me montrer, c'est ça, le trois quarts. Ça a dû coûter cher de LTE.
1: On l'a tout vu monter au plafond. On a arrêté d'essayer de nous rendre jaloux. Là, franchement.
0: Donc, la chanteuse américaine présente trois concerts à Montréal dans le cadre de sa tournée The Eternal Sunshine Tour.
1: Oui. Yes.
0: C'est tough à dire quand même.
1: Oui,
0: hein?
1: C'est dur. Avec un biscuit soda dans la gueule, là, tu parviendrais pas à ça.
0: Non, non. Oui. C'est sûr. Non. Bon, Maxime Roberge, t'es un fan d'Ariana Grande.
1: I am.
0: You are.
2: T'étais pas là?
1: J'étais pas là. J'ai essayé d'avoir des billets, mais en vain. Ah, en vain, mais je l'ai vu en 2019. Okay. Oui.
2: Ah, c'est pas super 2019.
0: Toi, t'es-tu fan?
2: Moi, là, je m'en super sacre d'Ariana Grande. C'est terrible à en dire, mais je connais pas vraiment ses tunes, je connais pas vraiment son œuvre. Si, là, je m'y plongeais, je suis sûre que je trouverais que c'est une grande artiste. Mais je la connais pas assez, fait qu'on dirait qu'elle me passe super dans sa tête.
0: Moi, je vois juste des extraits de elle qui chante full aigu.
1: Oui.
0: Genre, avec The Weeknd.
1: Mais c'est ça, sa grande force, Ariana, c'est que
0: Avec qui? Avec The Weeknd. Mais elle joue aussi dans Weeknd. Mais elle fait une toune. Save your love for another day. Puis elle fait...
1: Ben oui.
0: Save your tears.
2: Elle est là-dedans. Elle est dans Save your tears.
0: Parce qu'elle sortait avec The Weeknd un moment donné. Puis on fait une toune.
1: Oui, je pense que oui. Puis Ariana, si on la voit tout le temps crier comme ça ou chanter, moi je vais dire chanter parce qu'il y a des gens qui vont dire crier, ça énerve, mais moi je l'adore.
0: Non, moi je veux c'est chanter.
1: Cette fille-là est tellement cool, là, tu sais, en arrière du board du producteur, c'est toute elle qui fait ses tracks de vocales. C'est elle qui enregistre elle-même. Des fois, là, vous pouvez pas savoir le nombre de couches qu'il peut y avoir dans une session d'enregistrement, mais elle a pas besoin d'un réalisateur. Elle est en arrière, puis pop, pop, pop, elle enregistre ses voix. Puis la reprend. Puis elle fait multiples fois. Elle est vraiment hot. Sur scène et hors scène, c'est une artiste vraiment accomplie. Moi, je l'aime beaucoup,
0: Ariana.
1: Oui,
0: c'est ça qu'on raconte. Puis elle a des affaires à dire. Elle les chante. Les affaires qu'elle a à dire, des fois, elle les chante, mais des fois aussi, elle en parle. Puis elle se sert justement de ce show-là durant The Eternal Sunshine Tour pour passer des messages qui apparaissent sur les écrans géants durant ses performances.
2: Comme quoi, genre recycler.
0: Non, mais allez voter. Non, allez voter. OK, il y a un code QR. OK.
2: Mais voyons.
0: Ça permet de scanner puis d'être sûr que tu es inscrit sur la liste électorale des élections québécoises du 5 octobre prochain.
2: Elle veut qu'on aille voter pour ou contre la CAQ, Ariana.
0: Non, mais Ariana, elle fait comme, hey, je la connais peut-être pas au complet, votre politique. Tout ce que je sais, c'est que vous devez, vous, les jeunes qui me suivez, vous y intéresser. Puis si vous le faites, donc tu peux t'inscrire, OK, pour être sûr d'être sur la liste électorale. Puis durant ces shows, si tu le fais pendant son spectacle, tu reçois un macaron à l'effigie d'Ariana Grande qui dit « Je vais voter ».
2: Ah, ça, c'est cool.
1: Toi, tu l'auras pas, ton macaron, grande boudeuse.
2: Non, je l'aurai pas. Je suis une grande déboudeuse.
1: Terrible. Oui, une grande déboudeuse.
0: Oui, une grande boudeuse. Toi, tu vois un macaron qui est brûlé.
1: Ouais.
0: En charbon.
1: Qui sent à marre.
0: Oui, un bon macaron à marre.
2: Paul Piché aussi, il nous disait de voter dans le temps.
0: Moins Paul Piché. C'est pas le même gars, mais Tam Tididam, votez, t'es l'idée. Pensez-vous, vous autres, que les artistes ont plus d'influence que les politiciens?
1: Je pense qu'on l'a eu, la preuve avec Taylor Swift, elle est capable de mobiliser les gens.
0: Oui.
1: Avec Ariana aussi, c'est 30 000 voteurs de plus qu'elle est allée chercher aux États-Unis avec sa campagne. Je sais pas ce que ça va avoir comme impact au Québec, minime, mais au moins ça peut aller chercher une couple de jeunes, tant mieux. Je pense que si Taylor se présentait pour être président des États-Unis, elle gagnerait, la petite maudite.
2: Oh mon Dieu,
1: je suis sûr.
2: Elle est magnifique.
1: Tu sais, parce qu'on dirait qu'on s'en va dans une ère comme ça où c'est les vedettes qui gagnent, comme les Donald Trump de ce monde et les Arnold Schwarzenegger et tout ça.
2: Oui, on veut du grandiose, on veut quelque chose qui shake.
1: Ah oui, qui shake it off.
0: Pensez-vous que si Roxane Bruno se présente, a des chances?
1: Absolument.
0: Ah oui?
2: Au Québec?
1: Ah oui, complètement.
0: Ouais, au Québec.
2: Ça dépend contre qui, ça reste qu'au Québec.
0: Contre Sarah-Jeanne Labrosse, mettons.
2: Ah non, c'est Sarah qui l'emporte, je pense.
0: Elle peut savoir Tim Horton en arrière d'elle.
2: Elle va tout rénover, le Parlement. Passion poussière, Parlement.
1: Avec son vice-président qui est Félixson.
2: Ah oui!
1: Pas vice-président, vice-premier ministre.
0: Oui, ça serait son vice-roi. Pendant qu'on est sur Ariana Grande, ça m'a fait penser à Maxime. Quand France Baudouin est venue annoncer à Marie-Josée Gauvin qu'elle aurait son En direct de l'univers, toi, t'as dit ceci.
3: Maxime, vas-tu pouvoir chanter? Mais tu veux pas, je vous écoute, puis tu trouves que je chante tellement mal.
4: Je veux descendre du plafond. Je veux faire demain.
2: Ah, il faut que tu montes comme Ariana Grande. Oh, oui, faut que tu repars le montant.
4: Avec des plumes.
0: T'en es où avec ce projet-là?
1: Ça s'en vient, la gang. Oui, on direct de l'univers, on va travailler là-dessus. Je vais soit descendre du plafond ou ascender comme Ariana.
0: Oui. Oui.
1: Un des deux. Mais mes propositions à Radio-Can étaient tellement sanglantes, ils n'ont rien voulu savoir. Mais je sais que je voulais descendre sur une croix en feu comme
2: Ariana. Mais ils m'ont dit que c'est la nudité qui les bloquait. Ouais, fait que peut-être repropose ça avec un slip, puis on y est. Hein?
0: Ah! On est à un slip!
1: Oui!
0: De voir Maxime descendre. Au retour, c'est déjà la fin. Pleurez pas, mais restez là.
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0: Le voici, le voilà, Big yes. Mab is in the house.
1: Bonjour.
2: Tantôt
3: vous avez joué Shakira Die Die, oui. Ce qui annonce une mauvaise nouvelle pour elle. Elle ne fera pas partie du top 3 des chansons.
0: Non, non, ça.
3: Comme ça, il y a des changements là avec les trois places. Fait que qui va prendre cette première place là, ça va être à vous de deviner qui seront les candidats. Je vous nomme trois mots, puis vous devez deviner c'est quel artiste que j'essaie de vous faire deviner. Okay, on y va avec le premier. TikTok. Adultère et backflip.
0: voyons le gars Benson Boone.
3: Benson Boone, bonne réponse, Phil.
4: C'est bien bon.
3: Ouais. Oui.
2: Il a fait de l'adultère sur TikTok en backflip.
0: Non, c'est ça l'affaire. Mais il a trompé son backflip sur TikTok.
5: Le salaud. Il est pas fidèle.
3: OK, numéro 2. Barbe, tatou, ourson.
0: C'est bon.
4: Teddy Swim.
3: Oui!
4: Teddy Bear.
3: OK, le dernier. Super Bowl, Cowboy et Whisky.
2: Ah, ben, c'est.
5: Chris Stapleton.
3: Chris Stapleton. Bravo, bonne réponse avec Mumford & Sons avec Here. Fait que là, à quelle position on va retrouver ces trois chansons-là? C'est ce que vous allez découvrir avec moi bientôt.
0: Yes, dans quelques instants. Bonne compile, mais là, c'est la fin du show. Le temps de saluer les pétales du jour. Maxime Roberge, le gars flanquèche qui fait semblant de boire du vin chaud en buvant son café dans une coupe de vin puis qui veut à tout prix faire un Ariana Grande devant France Baudouin. Tu es beau, mon ami. Morancy, la fille à la veine fuyante qui aimerait donc ça, pogner que les curés. Mais surtout qu'il y a deux cerveaux, un en tête, un dans le cul. Merci à toute l'équipe, Raph, Joe, Maud et Félix. Merci à vous d'avoir été à l'écoute. Et on se retrouve demain pour une autre complètement folle édition d'Un peu beaucoup passionnément. Je serai avec Alex Perron, Marie-Soleil Dion et notre bourgeon de la semaine, Julie-Pierre Le Tartre. Et d'ici là, n'oubliez pas que pour un Québec rénové, votez Sarah-Jeanne Lacoste.
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3: Et c'est comment le show d'Ariana Grande hier au Centre Bell? J'imagine exceptionnel parce que depuis hier, it rained on me. Un bon niveau, rain on me. Ça fait partie de la vingtaine de tunes qu'Ariana va faire demain, mais aussi vendredi. C'est tellement une belle soirée que vous avez dû avoir. J'ai vu des images et ça m'a rendu jaloux. T'sais, je suis pas le plus grand fan d'Ariana Grande, mais j'aurais voulu être de ce Centre Bell hier. Fait que si vous avez un billet à donner, ben vous savez où me rejoindre, là, directement du studio de Rouge FM ou le texto, le 6-12-13. Mais là, on a les trois chansons les plus demandées. On sait que Shakira Die Die ne sera pas des trois tunes. Donc, qui va se retrouver où? En tout cas, on a un gars qui commence sa nouvelle tournée Ugly. D'ailleurs, avec un album qui nous promet début 2027, mais moi, ce que je retiens surtout, c'est sa présence en octobre à Montréal.
7: Numéro 3,
3: le gars le plus gâté de la planète pop. Honnêtement, faut être confiant, tu sais, d'être American Idol, de décider de quitter pendant l'aventure, puis tu sais parce que tu sens que c'est pas le bon chemin. Puis là, il y a Dan Reynolds d'Imagine Dragon qui le signe, puis là, il vit The Time of His Life. Voici Ben.

Ah, puis là, on est en 2010, avec une femme qui était au Festival d'été de Québec une couple de jours, puis 2010, c'était une grosse année pour elle. Nous avons offert TikTok, mais aussi We Are, qu'on a maintenant, à Rouge.

0: 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Number 1.
1: C'est sûr que vous étiez là avec un peu beaucoup passionnément tantôt. Là, vous vous doutez de qui se cache au premier rang. Même on va vous faire entendre un petit peu parce que je vais vous parler de l'artiste qu'on va avoir tout de suite après. Elle qui nous a partagé sur son compte Instagram il y a une semaine une toune qu'elle avait écrite il y a 10 ans. Puis là, elle est comme retombée dessus de même. I'm hoping that sometime we'll meet again. C'est beau, hein? Just Like That, c'est le titre Charlotte Cardin, évidemment, qu'on reconnaît en arrière. Mais Charlotte, j'aurais tendance à te dire, OK, parfait, maintenant que t'es retombée là-dessus, c'est quand que tu vas nous sortir ça officiellement? Parce que moi, je l'entends très bien là, dans les trois chansons les plus demandées. Mais c'est une voix extraordinaire. Il n'y a pas d'arrangement là-dedans. Il n'y a pas d'autotune, il n'y a pas rien pantoute. Là, c'est raw, là, c'est très, très cru. Et ben Charlotte, on aura avec une autre de ses tunes qui, elle, est là officiellement sortie. Dans un instant après, deux autres voix extraordinaires. Marcus Mumford et Chris Stapleton qui ont réalisé un fantasme en faisant cette tune-là. Ça faisait longtemps qu'ils voulaient chanter ensemble. Et le titre, c'est Here. Ça tombe bien, c'est le numéro 1 de ce soir à Rouge.

Est-ce qu'on a respecté le Silence Challenge hier au show d'Ariana Grande? Je vais avoir la réponse pour vous après cette collaboration d'Alex Warren et Jelly Roll. Mais également cette femme qui, en 2002, avait participé à un numéro 2 dans le Billboard Hot 100 avec Fat Joe et Ja Rule. Vous souvenez-vous de... C'est bon, cette tune-là, mais quelle chanson était au numéro 1? Ben, c'est la sienne. Parce qu'elle voulait chanter toute seule et ben Foolish est devenue numéro 1. Fait que c'est devenue la première femme à occuper la première et la deuxième place du Billboard Hot 100. Voici Ashanti.

0: l'idée, mais je suis capable de quand même voir qu'elle a un talent extraordinaire. Je veux dire, c'est si fou que elle, Ariana, pas de tournée depuis 2019, arrive en 2026 avec un mode de vie différent. Là, je comprends qu'elle chantait, mais ça reste du cinéma avec des prises et tout ça. D'arriver avec un aplomb, d'être là en direct, d'être capable d'offrir ce genre de perfo-là avec la même voix qu'on se souvenait qu'elle avait en 2019. Chapeau à elle. Mais moi, mon attention, c'est plus arrêté sur le Silence Challenge. Avec We Can't Be Friends, dans cette toune-là, il y a un bout où elle dit de s'asseoir et de rester en silence. Le but, c'est que toute l'aréna ferme le yeul pendant genre un 5-6 secondes. Et là, plusieurs influenceurs, créateurs de contenu, partageaient ces médias sociaux, genre là, faut pas faire honte. Parce qu'il y a des villes aux États-Unis où ils comprennent un peu moins les règlements. Puis là, on avait hâte de voir ce que Montréal allait faire, mais ça a fonctionné à genre 99%. Là. Maintenant, j'ai vu une vidéo de Tommy Lee Salva que je salue, puis il y avait quelqu'un qui criait en arrière, mais d'après moi, c'était quelqu'un dans une loge qui a été invité gratuitement. Puis il savait même pas c'était qui ou à peu près Ariana Grande. Fait que moi, pour moi, ça compte pas. Mais là, demain, jeudi, puis vendredi, il faut que ce soit un sans faute, il faut que ça dure longtemps. Il faut qu'elle soit sous le choc. Puis je vais m'en faire un devoir de vous le rappeler demain dans la compile. Puis vous, d'ailleurs, votre devoir, ça va être de choisir quelle sera la toune d'Ariana Grande qu'on va jouer demain. Alors, manquez pas le show demain à partir de 18h, évidemment, sur nos ondes avec les trois chansons les plus demandées. Est-ce que vous vous souvenez de Psy?
1: Open Gangnam Style.
0: Ah, évidemment, avec Gangnam Style. On a tous essayé cette danse-là. On a tous eu de l'air fou, et c'était la chanson la plus demandée et la chanson la plus populaire de partout à travers le monde, sauf aux États-Unis. Il y a une toune qui était au numéro 1. Je vous dis-tu le groupe? Ouais, de Maroon 5. Il y a une chanson de Maroon 5 qui a dépassé Gangnam Style et qui a pris la première place. Pensez que c'est laquelle? Parce qu'on l'a dans nos oreilles dans un instant rouge.
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2: Oh mon Dieu, il y a encore un boycott pour la prochaine cérémonie des Grammys. J'ai encore parce qu'il y en a eu une couple dans les dernières années. Je vais vous dire qui dans une dizaine de minutes. Après,

numéro 1 pendant 9 semaines de suite. C'est parce que la toune devait fonctionner. Peut-être parce que co-écrite par Adam Levine, mais aussi Max Martin, qui a travaillé avec Britney, Taylor, Shellback, qui a travaillé avec Pink, Ariana Grande, puis ils avaient ensemble écrit Moves Like Jagger, mais aussi cette toune de 2012. One

Oh mon Dieu, un autre scandale. Les Grammys, ça va pas super bien. Là. C'est pas le gala qui a le plus la cote en ce moment. Il y en a qui vont le boycotter. Puis cette année, ben, c'est BTS qui vont le faire. Eux qui nous ont fait tellement triper sur de la mi-temps de la Coupe du Monde avec Shakira, Madonna, Justin Bieber, Chris Martin de Coldplay. Pour vrai, c'était super le fun. C'est un band qui fonctionne super bien. Mais là, les Grammys, l'affaire, c'est qu'ils viennent de créer une nouvelle catégorie qui s'appelle Best Asian Pop Music Performance, meilleure performance pop asiatique. Puis BTS, avec raison, trouve que ça isole les artistes asiatiques. Puis eux, ce qu'ils veulent, c'est que leur musique soit évalué par la qualité, pas juste par la région ou sa langue. Puis là, c'est marquant parce que, un, ils ont été nommés un paquet de fois très populaires aux Grammys, mais ils n'ont jamais gagné de trophée. Mais l'affaire, c'est que leur plus récent album est, mettons,

0: cette édition qui va être présentée en février prochain. À suivre, elle, par exemple, parce qu'il y a eu du bon quand même dans les Grammys. Elle a été nommée l'année dernière révélation de l'année. Olivia Dean, qu'on aura avec Man I Need au retour.
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0: avec une de nos tunes de l'été, vraiment, pour vrai, c'est cœur, hein? Bleu Jeans Bleu qui vont être en show samedi du côté de Waterloo. Et dimanche, ils vont être du côté de Quaticook. Fait que je suis marié, ils vont faire ça.
1: C'est
0: pas du coup,
1: ça va
0: bien. C'est bon, hein? Je vais partir à tourner avec ça. Ça me fait plaisir. Je la donne. Gratis. Gratis. Dites même pas que c'est moi. Prenez les rires. Prenez les rires comme si c'était votre propre blague. Là où je suis meilleur, par exemple, c'est vous présenter le numéro 1 franco qu'on aura après Ariane Moffat.

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1: Let's go! Avril, cette année, offre son premier projet solo, premier album, Qui je suis. Oui, il est encore avec Classe Moyenne, mais il a commencé à écrire cette tune-là dans le sud. En revenant, il l'a fini avec son chum Ben Nadeau. Pendant 2 heures, est né le bon choix. Ça, c'est du talent.
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8: Allô la gang, merci de choisir Rouge. Je m'appelle Marc-Antoine Bertion, mais on en a de la grande visite qui va peut-être découvrir avec nous la musique de chez nous grâce à ce show Fréquence Vacances. Ariana Grande qui est là en ville. Il y a Cheaga aussi qui arrive vendredi. Puis là, la semaine dernière, c'était le festif. On est-tu bien au Québec? Moi, je pense que oui. Puis là, je veux pas brag, mais en même temps, c'est un peu ça que je vais faire. La semaine dernière, au festif, ma blonde était là pour accompagner le podcast Pop-Up et a croisé dans l'ascenseur Lou-Adrienne Cassidy avec mon bébé Lou. Fait que Lou a dit à Lou, voyons, il est bien cute. Hein? Non, mais c'est un affaire à braguer quand même.
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8: 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Lou-Adrienne qu'on aura d'ailleurs avec une toune. Et non, ce n'est pas Dis-moi, dis-moi, dis-moi, dis-moi. C'est sa plus récente qu'on aura après cette collaboration de Fouki et Jay Scott. Capitole, comme dirait Ginette Renault dans Fréquence Vacances à Rouge.
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Le paradis, il se trouve dans quoi pour vous? Mettons dans ces vacances dans lesquelles vous êtes peut-être en ce moment. Là, vacances parfaites, ça ressemble à quoi? Vous me textez au 6-12-13. On a la première artiste à signer dans la maison de 10 de Joe Roy après Marc Dupré à Rouge.

0: C'est quoi des vacances parfaites, mettons, pour vous? Il y a Mélanie au 6-12-13. Elle, s'il n'y a pas d'horaire, ça lui plaît. Je te comprends, Max. Il dit un chalet sur le bord de l'eau avec pas de réseau. Tellement, mais en même temps, c'est le fun d'écouter Netflix dans un chalet, non? C'est pour ça, pour avoir du réseau. Puis je termine avec Simon. C'est cute au bout. Moi, je veux être avec ma blonde. Que ce soit à Gaspé, que ce soit à maison, je veux qu'elle soit là. Allô à sa blonde Laurence, qui nous écoute peut-être en ce moment. On avait Marc Dupré, coach à la voix, Shadé Lausanne, qui était dans l'édition 2024 avec l'équipe de Roxane, puis celui qui a gagné la voix en 2017. Dans les prochaines minutes...
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Ben là, tant pis pour moi si je fais de l'insomnie, puis ben je pense que je viens de comprendre pourquoi. Est-ce que vous avez mal dormi hier? Peut-être ce soir là, que ça va avoir plus d'impact. Il y a une pleine lune qui est prévue pour ce soir. Moi, nuit blanche, insomnie. Là. J'ai dormi, je pense, 1h30. Là. Mais il y en a une belle qu'on aura dans nos oreilles, chantée par Christophe Maé après Commande de bord. Et c'est moi de m'arrimer.